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3: 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Godreau Environnement lance un nouveau service de tri des résidus de construction directement sur les chantiers afin de réduire la quantité de matière envoyée à l'enfouissement. Les services permettent de séparer le bois, le gypse, le métal et le carton pendant les travaux avant de les acheminer vers des centres de recyclage et de valorisation. Selon l'entreprise, jusqu'à 80 % des résidus pourraient ainsi être valorisés. Des citoyens signalent une présence accrue de guêpes de sable dans certains parcs de Victoriaville, notamment au parc Colonial et Pidis, où des enfants auraient été piqués. La ville affirme toutefois que la situation est normale à cette période de l'année. Les guêpes fouisseuses sont plus actives en juillet et en août et sont généralement peu agressives. Le ministère de l'Environnement prolonge jusqu'au 6 octobre l'interdiction de transporter certains animaux sauvages dans 24 municipalités du centre du Québec, principalement dans les MRC de Drummond et de Nicolet-Yamaska, afin de freiner la propagation de la rage du raton laveur. Finalement, côté météo, dans la région, ce soir et cette nuit, c'est dégagé, suivi de passages nuageux, et le minimum est de 15 degrés.
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On est en plein dans la semaine des marchés publics au Québec. C'est le temps de les encourager. Je vous parle en ce jeudi soir du marché public d'Inverness qui a commencé ses activités le 20 juin qui se poursuivent jusqu'au 29 août. Le marché se tient tous les samedis. On vous attend entre 9h et midi. Oui, au centre récréatif Robert Savage à Inverness, tout juste derrière l'école Jean 23. Profitons des produits locaux que les gens ont mis beaucoup d'amour à fabriquer, à cultiver. Donc, c'est un rendez-vous jusqu'au 29 août. Les samedis, au centre récréatif Robert Savage, c'est le marché public d'Inverness. François qui vous accompagne en ce jour.

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5: 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Godreau Environnement lance un nouveau service de tri des résidus de construction directement sur les chantiers afin de réduire la quantité de matière envoyée à l'enfouissement. Les services permettent de séparer le bois, le gypse, le métal et le carton pendant les travaux avant de les acheminer vers des centres de recyclage et de valorisation. Selon l'entreprise, jusqu'à 80 % des résidus pourraient ainsi être valorisés. Des citoyens signalent une présence accrue de guêpes de sable dans certains parcs de Victoriaville, notamment au parc Colonial et Pidis, où des enfants auraient été piqués. La ville affirme toutefois que la situation est normale à cette période de l'année. Les guêpes fouisseuses sont plus actives en juillet et en août et sont généralement peu agressives. Le ministère de l'Environnement prolonge jusqu'au 6 octobre l'interdiction de transporter certains animaux sauvages dans 24 municipalités du centre du Québec, principalement dans les MRC de Drummond et de Nicolet-Yamaska, afin de freiner la propagation de la rage du raton laveur. Finalement, côté météo, dans la région ce soir et cette nuit, c'est dégagé, suivi de passages nuageux, et le minimum est de 15 degrés.
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3: 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Godreau Environnement lance un nouveau service de tri des résidus de construction directement sur les chantiers afin de réduire la quantité de matière envoyée à l'enfouissement. Les services permettent de séparer le bois, le gypse, le métal et le carton pendant les travaux avant de les acheminer vers des centres de recyclage et de valorisation. Selon l'entreprise, jusqu'à 80 % des résidus pourraient ainsi être valorisés. Des citoyens signalent une présence accrue de guêpes de sable dans certains parcs de Victoriaville, notamment au parc Colonial et Pidis, où des enfants auraient été piqués. La ville affirme toutefois que la situation est normale à cette période de l'année. Les guêpes fouisseuses sont plus actives en juillet et en août et sont généralement peu agressives. Le ministère de l'Environnement prolonge jusqu'au 6 octobre l'interdiction de transporter certains animaux sauvages dans 24 municipalités du centre du Québec, principalement dans les MRC de Drummond et de Nicolet-Yamaska, afin de freiner la propagation de la rage du raton laveur. Finalement, côté météo, dans la région, ce soir et cette nuit, c'est dégagé, suivi de passages nuageux, et le minimum est de 15 degrés.
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On est en plein dans la semaine des marchés publics au Québec. C'est le temps de les encourager. Je vous parle en ce jeudi soir du marché public d'Inverness qui a commencé ses activités le 20 juin qui se poursuivent jusqu'au 29 août. Le marché se tient tous les samedis. On vous attend entre 9h et midi. Oui, au centre récréatif Robert Savage à Inverness, tout juste derrière l'école Jean 23. Profitons des produits locaux que les gens ont mis beaucoup d'amour à fabriquer, à cultiver. Donc, c'est un rendez-vous jusqu'au 29 ou les samedis au centre récréatif Robert Savage. C'est le marché public d'Inverness. François qui vous accompagne en ce

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2: 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Godreau Environnement lance un nouveau service de tri des résidus de construction directement sur les chantiers afin de réduire la quantité de matière envoyée à l'enfouissement. Les services permettent de séparer le bois, le gypse, le métal et le carton pendant les travaux avant de les acheminer vers des centres de recyclage et de valorisation. Selon l'entreprise, jusqu'à 80 % des résidus pourraient ainsi être valorisés. Des citoyens signalent une présence accrue de guêpes de sable dans certains parcs de Victoriaville, notamment au parc Colonial et Pidis, où des enfants auraient été piqués. La ville affirme toutefois que la situation est normale à cette période de l'année. Les guêpes fouisseuses sont plus actives en juillet et en août et sont généralement peu agressives. Le ministère de l'Environnement prolonge jusqu'au 6 octobre l'interdiction de transporter certains animaux sauvages dans 24 municipalités du centre du Québec, principalement dans les MRC de Drummond et de Nicolet-Yamaska, afin de freiner la propagation de la rage du raton laveur. Finalement, côté météo, dans la région, ce soir et cette nuit, c'est dégagé, suivi de passages nuageux, et le minimum est de 15 degrés.
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Oh, pas ça de même, n'est-ce pas, les amis? Bon matin, bon réveil. Est-ce que vous avez passé une belle nuit? Ce sera la première question ce matin. Avez-vous eu une belle journée hier? Est-ce qu'aujourd'hui, ça va être beau? Je pense que c'est vendredi. Puis beau vendredi, on aime ça. Mais ça devrait être une alternance soleil-nuages. Aujourd'hui, on devrait voir le soleil, quelques nuages. On parle pas de pluie, vraiment. Non, non. Et on devrait avoir un 30 comme température. Ça va être chaud. Rock la cause! Il y en a beaucoup. Ça bougeait. J'étais chez moi. J'entendais la musique. J'étais dans un autre événement. Mais quand même, c'est pour vous dire qu'on est dans ce week-end-là. On va avoir la chance d'y revenir et d'en reparler. Et en cette journée, aujourd'hui, de... Je vais te dire la vérité, là. C'est vendredi! Vendredi, le Capucin va être avec nous ce matin. Alors, je sais pas comment filent les enfants et le Capucin, autant même les enfants ou toi, en tant qu'adulte avec un cœur d'enfant, ça va t'interpeller, j'en suis sûr. Parce que des fois, c'est un petit tout, un petit bout de gorge, le nez qui coule, il y a toutes sortes de symptômes qui arrivent puis qu'on se dit, qu'est-ce qu'on fait? Mais sincèrement, première affaire à faire, c'est d'aller voir le Capucin. Et j'ai hâte de voir de quoi on va parler avec Marilyn Perrault aujourd'hui, en ce vendredi, déjà le 7 du mois d'août, ben j'allais. On va rester là, nous. Oui, on n'ira pas bien loin, on dit comme toi. Il y aura la question extrême, mais c'est drôle parce que d'habitude, j'attends Claude, notre journaliste, madamemonvicto.com, qui vient faire son travail tout le matin. Avant même de lui poser la question à elle, je vais vous la poser à vous. Tu sais, déjà à 6 heures le matin, tu te dis, OK, il y en a qui finissent de travailler aussi, là, faut quand même le dire. En cette journée de vendredi, voici la question extrême, mais je donnerai pas la réponse tout de suite, là. Ça va aller un petit peu plus tard, mais je vais revenir en vous la répétant pour ceux qui l'entendent pour une première fois. Peut-être que tu as déjà la bonne réponse, je sais pas. 75% des étudiants au collège disent, 10 ans, on va dire comme ça, ne pas être prêt à faire ceci lorsqu'arriveront sur les campus dans un mois. De quoi s'agit-il? On parle d'étudiants, là. OK? Étudiants. 75% des étudiants au collège disent ne pas être prêts à faire ceci lorsqu'ils arriveront sur le campus dans un mois. De quoi s'agit-il? On parle d'étudiants qui vont à l'école. Parfait. Non, je ne donnerai pas la réponse tout de suite. Je te laisse réfléchir. Garde-toi du lousse parce que ça va aller plus vers les... Au retour, lorsque Claude Marquis va être avec nous, pour aller être assez précis, moi, je te dirais que pas mal dans les 8h30, c'est là qu'on donne le son de cloche. Je vais te la répéter quand même à 7h. Je vais te la répéter à 8h. Mais la question extrême, elle est lancée très tôt ce matin. Je dis ça comme ça parce qu'il y a des gens qui me disent « Ouais, mais là, moi, le matin, je me lève. Je veux savoir tout de suite. Comme ça me permet. Ça me permet, t'as-tu bien entendu, ouais, de pouvoir penser, réfléchir. Puis là, je me fais des petites notes, puis je me fais un petit pari à moi-même. Est-ce que j'aurai la bonne réponse? La bonne réponse, c'est que t'es à la bonne fréquence pour aimer la musique, parce que Marc Dupré s'en vient avec Danser la nuit. C'est le réveil, tu vas me dire, là, mais tu peux quand même revenir dans ton rêve puis dire, hey, moi, j'ai dansé dans la nuit. Il y a David Usher qui s'en vient, avec Marie-Mé, les deux vont être ensemble. Et il y aura également Tav, Lo and Stromae. Ouais, des fleurs. Des fleurs pour toi, des fleurs en musique, sur Viva 101.9, on passe ça de même. Puis j'ai oublié de te dire, hey, bon vendredi!

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Et l'on fait quoi? C'est une très bonne question, les amis. Mais je peux déjà vous dire que ça fait partie de la une de l'actualité. Ça va être à lire en page 25 du Journal de Montréal. J'ai dit ça comme ça parce que, tu sais, ben, regarde, je vais vous donner la ligne qui peut être accrocheur, puis en même temps, si tu veux savoir comment ça se passe, qu'est-ce qui s'en vient, où on s'en va, on est rendu où là-dedans? Puis là, je te donne le titre quand même. Alzheimer, menotté et détenu, constat d'ailleurs, d'un échec collectif. C'est le cas de le dire parce que son nom à elle, là, c'est Christine Tremblay. Elle est âgée de 76 ans. Déclarée inapte, elle est aussi atteinte de la maladie d'Alzheimer à un stade sévère. Puis là, dans toute cette aventure-là, il y en a de plus en plus. Il y en a de plus en plus. Il y en a depuis tout le temps, tu vas me dire. Ben oui, c'est sûr. Mais de plus en plus, ça, on parlait pas de ça, là, 15 ans, 20 ans, 30 ans. Mais au-delà de ça, on est plus aussi à être, dans le fond, on devrait être encore plus prêt à gérer le tout pour ne pas dire, est-ce que ça soigne? Est-ce que ça peut s'apaiser? On sait pas. Mais c'est à lire. On parle de ça, bien sûr, avec José Legault dans le Journal de Montréal en page 25. Mais en même temps, c'est ça. Il y en a de plus en plus. Et sais-tu dans qu'est-ce qu'on mange? Sais-tu un produit qui fait en sorte que les genoux nous plient, hein, pour ne pas dire la mémoire s'en va. T'sais, fait que c'est un peu ça, pareil. Et le Alzheimer, il y en a de plus en plus et c'est de plus en plus présent. Est-ce qu'il y a des choses à faire? Probablement que oui. C'est aussi en parlant et en sachant avec qui on peut s'adresser.

penser que ça peut changer. Mais l'article est à lire, OK? Un prétexte trop commode, hein? Les travailleurs sociaux, là, on va, oui, ils en disent plein de choses. Puis c'est correct aussi. Mais l'air de rien, mais semble, je dis ça comme ça, là, mais voilà, 20, 30, 40, 50 ans, c'est à moins fréquent. Qu'est-ce qui s'est passé entre les deux? Notre cœur balance. On a le droit de se permettre de rêver. Voici Whitney.

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8: Bonjour, bon début de journée. Ici Claude Marquis. Voici vos actualités. Le service d'accouchement de l'Hôtel-Dieu d'Arthabasca sera fermé de lundi à vendredi prochain en raison d'un manque de personnel médical spécialisé. Les femmes enceintes qui doivent accoucher seront dirigées vers Trois-Rivières ou Drummondville. Les suivis de grossesse et les autres urgences obstétricales seront toutefois maintenus à Victoriaville. Santé Québec précise qu'il s'agit d'une mesure exceptionnelle. Le Connectif des Sommets annonce que l'entreprise Natural Forces Québec évalue le potentiel d'un projet éolien sur les territoires de Princeville et de Plessisville. Des études préliminaires sont en cours afin d'identifier les secteurs les plus propices. Le projet en est toutefois à ses débuts, notamment parce que le réseau d'Hydro-Québec à Plessisville ne permet pas encore le raccordement d'un éventuel parc éolien. Si le projet se concrétise, les promoteurs évoquent des retombées économiques, la création d'emplois et des revenus pour les municipalités. Et le réseau cellulaire est maintenant renforcé sur la route 255 entre Drummondville et Saint-Zéphyrin-de-Courval dans le centre du Québec. La nouvelle tour de Sauzetel, construite dans le cadre de l'opération Couverture du gouvernement du Québec, est en service depuis juillet. Un essai réalisé par Arsenal Média a d'ailleurs confirmé que le signal est désormais disponible sur l'ensemble du trajet, avec seulement quelques baisses d'intensité dans les secteurs boisés. Au centre du Québec, 6 des 10 nouvelles tours prévues sont maintenant en fonction. Les 4 dernières devraient être mises en service d'ici octobre. C'est ce qui complète vos informations. 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
10: Avant même de tourner en musique, on va faire une petite halte dans le monde du sport. Je vais quand même te parler de baseball, parce que la Ligue de baseball majeur Québec, Saint-Jean-sur-Richelieu, vont jouer contre Granby 20h, Shawinigan contre Victo 20h, Drummondville, Thetford, et il y a toujours à 20h, et les Cardinals contre Acton Vale, ainsi que Quaticook contre Sherbrooke, et toujours, à 20h. Je rappelle qu'en ce vendredi, Ottawa vont jouer contre Saskatchewan dans la Ligue canadienne de football. Ça, ça va être à surveiller. Amateurs de soccer, vendredi aujourd'hui, le 7 août, écoute bien ça, Atlas visite Charlotte à 19h30, amateurs de soccer. Comment on l'appelle, eux autres? C'est Pachuca, OK, contre la Columbus, 19h30. Puma vont jouer contre Cincinnati, FC Cincinnati. Minnesota sera contre United, ça va se passer quoi? Minnesota United qui visite les Tigres, 21h. Et Juarez, oui, merveilleux. Il y a des matins comme ça, parce que même Vancouver écoute, puis il doit se dire, c'est-tu bien la bonne équipe contre qui qu'on joue? Mais effectivement, c'est Juarez contre Vancouver, et ça, ça va être à 22h30. J'avais le goût de dire aussi que si t'aimes le tennis en ce vendredi, ben il y aura quand même l'Omnium Banque Nationale qui va être en cours, et il y a des matchs d'ailleurs dès 12h30 qui vont être présentés. Ça risque d'être fort intéressant. Allez voir le tout, bien sûr. Le soccer, on va aussi dire que aujourd'hui, on est bien vendredi. Ben, on va faire un petit tour pour rappeler que Vancouver FC vont jouer contre Forge FC. Et ça, ça va être à compter de 19h. Bon match, les amis amateurs de soccer. Dans le soccer féminin, faut pas les oublier, eux autres. Vendredi, Halifax vont jouer contre Montréal. Ça, c'est comme là, là. Et ça va être à compter de 19h. Je peux aussi vous dire que la fin de semaine va donner Calgary aussi contre Vancouver samedi. Et il y aura aussi Ottawa qui vont recevoir Toronto. C'est aussi ça, dimanche le 9 à compter de 14h. En tout cas, pour l'instant, ça fait un petit brin de tour de ce qui se passe dans le merveilleux monde du sport. On va peut-être rappeler que la Coupe Canada 2026, là, en cette journée de vendredi, on va surveiller Saskatchewan qui vont jouer contre le Québec. Alors tout ça, ça fait partie de l'aventure sportive. Parlant d'aventure, est-ce que t'aimes Ludovic Bourgeois, mon ami? Oh! Il s'en vient, notre ami Ludovic Bourgeois, avec Jamais oublier, ou plutôt Jamais s'oublier. Oh ouais, c'est un fait, hein? Parce que la personne la plus importante, c'est probablement toi. Parce que en toi, tu ne peux pas t'oublier. Tu la comprends comme ça, là? OK. On se réveille le matin, c'est une autre journée. La bonne nouvelle, et peut-être pour certains la moins bonne, c'est qu'il y en a qui travaillent vendredi, samedi et dimanche. Mais ils sont en congé du lundi au jeudi. Ah, tu vois? Mais en même temps, c'est là où on s'amuse la fin de semaine. Il y a plein d'activités à faire. Il y en a qui ont été faire le tour de Rock à la cause. J'entendais la musique de chez moi, moi. Je suis dans le parc Bellevue, secteur Arthabasca. Ça te donne-tu une idée? Mais ça se continue, beau temps, mauvais temps, puis on travaille là-dessus parce que la météo, c'est important. Quand on dit que la météo, c'est important, ben, c'est parce qu'on va en parler là, là. Est-ce qu'on peut faire une petite halte vite, vite demain? OK. Alternance soleil-nuage aujourd'hui. Il y a quand même la note de brouillard qui se disperse ce matin. Ce sera un 30 degrés avec un humidex 38, indice UV 8. Ce sera généralement nuageux. Nappe de brouillard qui se forme au cours de la nuit avec un 18 degrés. Puis là, tu te dis, ben oui, mais là, c'est Rock la cause, Paul. Oui, oui, on a tous des parapluies à la maison, quelque part, ou un imperméable. Il n'y a pas de trouble à aller voir un show. Puis même à ça, ça change un peu la donne. Puis en même temps, tu sais, regarde, tu te lances, tu ça. Rendu là, là, regarde, ben, c'est tout ce que t'aimes, c'est les artistes, c'est le spectacle, c'est d'être entre amis puis d'avoir du fun. C'est pas la pluie qui nous arrête. Samedi, ben, ça va être ça. Généralement nuageux, il reste que 40% possibilité d'averse des risques d'orange en après-midi. Mais si on parle de notre de brouillard aussi qui va se former le matin, ça c'est samedi toujours, là. 24 degrés, humidex 32, c'est quand même chaud, là. La nuit, ben ça va se passer, ou la soirée-nuit, là, un 60% de possibilité d'averse, 20 degrés. C'est là que je te dis, on n'est vraiment pas fait en chocolat, hein. Et dimanche, on passe la journée avec nuageux, 60% de possibilité d'averse, 27 degrés, dégagé la nuit, 17. Je vais juste te donner un exemple. On en parlait de pluie pour jeudi hier. Hier, c'est hier, tu vas me dire. On vit pas dans le passé. Mais c'est rien que pour dire que nous, on a pu aller s'élancer au golf. Il a fait beau. Puis il y en a eu quelques petites gouttelettes, mais jamais assez pour dire que... Fait que Environnement Canada, eux autres, ils peuvent se tromper. Il y a une chose qui se trompe pas et qui font leur affaire à eux autres, c'est les vents, comment ça circule, les nuages, comment ils se tassent. Ça, là, gabin, c'est... Environnement Canada, ils ont beau dire, ah, ouais, c'est comme un oui, je le veux pour combien de temps, on sait pas. C'est éternel, tu vas me dire, de dire oui, je le veux devant l'Église. Mais ça veut pas dire que ça va rester là longtemps. Mais en même temps, l'important, c'est oui, je le veux. Beau temps, mauvais temps. J'ai bien dit ça? OK, dude. C'est parti. Ludovic Bourgeois, lui, vient nous donner un petit brin de musique 2026. C'est nouveau, nouveau. Jamais oublié, ça date d'aujourd'hui. 2013, Vincent Vallière, Bruno Mars, Sato et Michael Bublé. OK, oui.

0: cœur de pirate. Criez tout bas. Bah, bah, bah, ça va bien?
1: OK.
0: La pause, ça revient, les amis, puis je vais te parler de BMR pendant la pause, parce que là, si t'as le goût d'économiser, t'as le goût de rénover, t'as le goût de changer des affaires, t'as un besoin de produits sur l'avenue Pidis, BMR, je t'en parle tantôt. 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

0: Merci beaucoup, Gabriel Fredette. J'aime beaucoup ce petit rythme-là. 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Parfait. T'as le droit de passer le message à tous tes amis.
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4: Bon vendredi, ici Louis-Philippe Arnoirel. Le premier ministre Mark Carney est allé prêter main forte à son candidat dans la circonscription de Chicoutimi-le-Fjord, Daniel Gobeil, hier pour les élections partielles à venir. Il est d'abord allé à la rencontre de travailleurs du secteur de l'aluminium, particulièrement touchés par les droits de douane américains. Il a ensuite vanté son candidat attablé au restaurant chez Georges. Daniel Gobeil a précédemment été président des producteurs de lait du Québec et tentera de ravir la circonscription. Celle-ci était représentée par le conservateur Richard Martel, qui a démissionné après avoir été sélectionné pour devenir sénateur. Au provincial, le chef péquiste Paul Saint-Pierre Plamondon s'en est pris hier à la première ministre caquiste Christine Fréchette concernant les annonces qu'elle a multipliées dans les dernières semaines. Selon lui, Mme Fréchette a annoncé 62 nouvelles dépenses en 100 jours, ce qui représente plus de 7,8 milliards de dollars, dont près de 1,5 milliard uniquement cet été. En point de presse à Lévis, il a qualifié de grossière cette façon de faire. À son avis, on devrait se restreindre de faire campagne à même les fonds publics pour essayer d'acheter des votes. L'homme politique s'est aussi prononcé en faveur d'un troisième lien, laissant entendre que sa formation défendrait un projet de tunnel dédié au transport en commun. Et pour terminer, un avis de santé publique a été lancé après un contact physique entre une visiteuse et un macaque japonais survenu plus tôt cette semaine au zoo de Green Bay. Selon le zoo, il s'agirait d'un événement isolé qui correspondrait à un contact physique restreint accidentel dans un secteur sécurisé réservé au personnel. La visiteuse a reçu les premiers soins nécessaires et fait l'objet d'un suivi médical. L'avis de santé publique concerne toutes les personnes qui auraient eu un contact physique à travers le grillage avec un macaque japonais. Les macaques peuvent être porteurs du virus de l'herpès B, une infection rare chez l'humain, mais qui peut entraîner des complications graves en l'absence d'une prise en charge rapide. C'est ce qui complète vos actualités Arsenal Média. Passez une bonne journée sur nos ondes.
5: Merci beaucoup pour l'actualité. 7h04 minutes. On fait ça rapidement parce que bon, la Ligue canadienne de football, dans ce vendredi, Saskatchewan vont jouer contre Ottawa. Notez que, bon, Ottawa, c'est quoi? Oui, c'est un match. À 21h30. Parfait. Qui gagne? Moi, j'ai l'impression que ça va être Saskatchewan. Et pourquoi pas? Nos Alouettes de Montréal. Puis là, je te parle d'eux autres parce que ils ont 14 points, sont premiers. Vont jouer contre une autre équipe qui ont 12 points, également en premier de l'autre côté. Et les Alouettes vont jouer contre eux à 15h. Et ça se passe samedi. Notez qu'il y a Hamilton qui joue contre la Colombie-Britannique à 19h samedi également. Et il y a 4 matchs de baseball pour la Coupe Canada 2026. On parle bien sûr de Saskatchewan contre Québec. Et ça va se passer à midi, ça, aujourd'hui, les amis. OK, oui. Oh, ça va être intéressant. La Ligue de baseball majeure Québec, Saint-Jean-sur-Richelieu, Granby, 20h. Tout est à 20h. Shawinigan, pardon, contre Victo, 20h. Ça va être au stade Rémy des Haies, ici à Victoriaville. Il y a Drummondville qui sera contre Thetford, les Cardinaux contre Acton Vale et Quaticook contre Sherbrooke. Voilà. Et pourquoi pas parler un peu de soccer. Le soccer, la PLSC, c'est ce soir que Vancouver vont jouer contre Forge FC à 19h. Et dans la SLN, soccer féminin, Halifax vont jouer contre Montréal. Alors voilà pour le merveilleux monde du sport. Et de ce côté, nous, si la météo, ça serait du sport, m'a dit le Frank, toi, là, on aime ce sport-là quand il fait beau. Puis aujourd'hui, ben ça pourrait être... Une belle journée. On va y aller pour ça, oui? OK. C'est alternance soleil-nuage aujourd'hui. Brouillard qui se disperse ce matin. 30 degrés, humidex 38. Ça va être une chaude journée. On aime mieux ça que froid, hein? Avec un indice UV8, ça va prendre une petite crème solaire. Généralement nuageux avec une nappe de brouillard qui se forme au cours de la nuit avec 18 degrés. Ça, c'est pour ce qui s'en vient ce soir. Samedi, tu veux quoi, toi, samedi? Samedi à date, là. Ça peut changer, mais quand même. Généralement nuageux, 40% de possibilité d'averse, des risques d'orage même en après-midi pour demain samedi là, avec quoi des nuages qui vont se disperser, 24 degrés, humidex 32, indice UV 7, et la nuit de samedi on devrait avoir un 60% de possibilité d'averse avec un minimum de 20. Il y a rien qui vient avec la garantie là, mais quand même. Et dimanche, ben le bas blesse un peu parce que 60% possibilité d'averse. Mamma mia. 27 degrés. Ça va être un ciel dégagé dans la nuit. Dimanche avec 17. Et lundi, on va retourner avec au travail. Normalement, ça, on parlait de ça tout au long de la semaine. Que lundi prochain va faire beau, mais là, ça va être des nuages. On parle pas de pluie, là, mais des nuages avec 27 degrés. Ça, c'est pour la journée de lundi. Mais on pourrait avoir des averses dans la nuit avec 18 degrés, puis même des averses pour mardi le 25. Puis tu veux aller plus loin que ça? Ouais, ça va être pas beau, ben pas beau. 60% de pluie mercredi prochain, là. On reste dans cette même pendule-là où est-ce que ça va être nuages, pluie, 60%, 23 degrés, 22 degrés, mais le 60%, là, c'est plus de chance que moins de chance. Tu me comprends? OK, nous. Si on se comprend, ben on va comprendre que Fugees va nous mettre une ambiance spéciale parce que ça s'appelle Killing Me Softly. Et là, on va se transporter dans cette machine à voyager dans le temps que j'aime beaucoup parce que ça nous fait réfléchir et ça nous fait rappeler des choses. Puis Fugees, ça date de 1996. Aïe, aïe, aïe.

que j'ai parlé de Fugees, ça sent bien, ça date de 1996. Les années vont avancer rapidement avec Taylor Swift en 2026. Wow, c'est lourd, c'est dans le temps. C'est pas vieux, on va dire ça. OK. Pas comme ton chum, oui. L'oncle Soul, on l'appelle comme ça, oui. Soul Man, Ben, l'oncle Soul. Oh oui, c'est Ben, son chum. Puis c'est sa demande spéciale le matin. Mais on va la faire tourner pour toi, puis ça date de 2011. Juste pour dire que le temps passe, les années passent, hein? Les cheveux gris s'en viennent pour bien des gens. D'autres se font teindre. Oh, on perdure dans le temps. Oh, OK, ben c'est correct. C'est bien, bien correct. Chose certaine, c'est que c'est correct de se réveiller ce matin en se disant, ben oui, on est vendredi, et le vendredi, c'est la dernière de la semaine. Tantôt, on parlera avec Le Capucin, Marilyn Perrault. Bon matin.

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mais j'ai pris une petite gorgée de café avec ça. L'oncle Soul, monsieur. L'oncle Soul avec Ben. L'oncle Soul, Soul Man. Oui, 2011. Quand même, c'est de rappeler un souvenir. On va demander...

0: Tantôt une chanson qui s'appelle, comment t'as dit ça, non? All I Wanna Do. All I Wanna Do, c'est d'avoir du fun. Et ça date de 1994. C'est quoi l'indice? 1994. C'est une dame qui chante ça. Et quand tu vas voir la première note, tu vas dire, ah, oh, je m'en souviens, là.
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0: Elle s'appelle comment, hein?

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14: Bonjour, bon début de journée, ici Claude Marquis, voici vos actualités. Le service d'accouchement de l'Hôtel-Dieu d'Arthabasca sera fermé de lundi à vendredi prochain en raison d'un manque de personnel médical spécialisé. Les femmes enceintes qui doivent accoucher seront dirigées vers Trois-Rivières ou Drummondville. Les suivis de grossesse et les autres urgences obstétricales seront toutefois maintenus à Victoriaville. Santé Québec précise qu'il s'agit d'une mesure exceptionnelle. Le Connectif des Sommets annonce que l'entreprise Natural Forces Québec évalue le potentiel d'un projet éolien sur les territoires de Princeville et de Plessisville. Des études préliminaires sont en cours afin d'identifier les secteurs les plus propices. Le projet en est toutefois à ses débuts, notamment parce que le réseau d'Hydro-Québec appelé Civil ne permet pas encore le raccordement d'un éventuel parc éolien. Si le projet se concrétise, les promoteurs évoquent des retombées économiques, la création d'emplois et des revenus pour les municipalités. Et le réseau cellulaire est maintenant renforcé sur la route 255 entre Drummondville et Saint-Zéphyrin-de-Courval, dans le centre du Québec. La nouvelle tour de Sauzetel, construite dans le cadre de l'opération Couverture du gouvernement du Québec, est en service depuis juillet. Un essai réalisé par Arsenal Media a d'ailleurs confirmé que le signal est désormais disponible sur l'ensemble du trajet, avec seulement quelques baisses d'intensité dans les secteurs boisés. Au centre du Québec, 6 des 10 nouvelles tours prévues sont maintenant en fonction. Les 4 dernières devraient être mises en service d'ici octobre. C'est ce qui complète vos informations. 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
11: Merci beaucoup, Claude, pour l'actualité. On va parler un peu de sport. Ce vendredi, on parle bien sûr d'Ottawa qui vont jouer contre la Saskatchewan. On est dans la Ligue canadienne de football. Notez qu'ils ont 12 points, Ottawa, et la Saskatchewan, pardon, en a quoi? Non, c'est plutôt Edmonton qui ont 12 points. Merci de me ramener à l'ordre, mon ami. C'est les Alouettes aussi qui vont jouer. Bon, ça va être samedi pour les Alouettes. Les Alouettes ont 14 points, puis question de revenir là-dessus. C'est Edmonton qui ont, bien sûr, 12 points, et les Alouettes en ont 14. Ça va être à 15h samedi. Mais je reviens sur la journée d'aujourd'hui. C'est Ottawa qui joue contre la Saskatchewan à 21h. Notez aussi que samedi, tant qu'à être là, Hamilton joue contre la Colombie-Britannique 19h. Il y a 4 matchs de baseball dans la Coupe Canada 2026. Saskatchewan visite Québec à midi. OK, oui. Et dans la Ligue de baseball majeure Québec, Saint-Jean-sur-Richelieu contre Granby. Shawinigan contre Victo. Ça va être à 20h. Ça va être au stade de Rémi Dehaie. On parle aussi de Drummondville contre Thetford. 20h aussi. C'est tous à 20h. Les Cardinaux contre Actonville. 20h aussi. Et il y aura aussi Quaticook contre Sherbrooke dans la Ligue de baseball majeur Québec. Vous aimez le soccer, hein? Ben oui, moi aussi j'aime ça. Mais le soccer, le PLC, tonight, ce soir, Vancouver contre Forge FC à compter de 19h. Et dans la SLN, soccer féminin, bien sûr, Halifax vont jouer contre nos Montréalaises. Montréal, Halifax, ça se passe ce soir. Amateur de soccer. Voilà, ben ça fait le tour. Amateur de météo, je te parle de ça tout de suite, ouais. OK. Ça va être quoi? Ça va être aujourd'hui, là, puis je te confirme le tout à l'instant. Ça va être alternant soleil-nuage. La nappe de brouillard, tu la vois, et ça va se disperser ce matin, c'est prévu. On parle quand même d'un maximum à 30 degrés, humidex 38, indice UV 8. Ce sera généralement nuageux également pour ce soir, cette nuit, le brouillard qui va se former au cours de la nuit avec 18 degrés. La journée de samedi, généralement nuageux, 40% de possibilité d'averse. Il y a des risques d'orage également en après-midi. Le brouillard va se disperser le matin. On devrait quand même avoir 24 degrés avec un ressenti humidex 32, indice UV 7. Et il y a 60% de possibilité d'averse dans la nuit de samedi avec 20. Là, se dit dimanche, ça va être beau, mon Paul. C'est 60% de possibilité d'averse pour dimanche, 27 degrés, dégagé la nuit 17. Et lundi, retour au travail, il y a de l'ennuagement, 27 degrés. Peut-être même des averses dans la nuit de lundi 18. Des averses mardi 25, passage nuageux dans la nuit de mardi 16. Et même mercredi, c'est 60% de possibilité d'averse, 23. Même chose pour la nuit, à 60% et 16 degrés. Et même jeudi, eh mon Dieu, hein? C'est-tu des bonnes nouvelles, ça? Hein? Ben, si tu veux de la pluie, c'est bien correct. Mais quand t'en veux pas, tu veux du soleil, tu veux de la douceur, ça sera pas ça non plus dans le début de la semaine. Puis même jusqu'à jeudi, question de rappeler, 60% aussi de pluie et 22 degrés. Bon, Gabin, tu vas me dire, on est au mois d'août. Ben oui, ça sera le fun d'avoir ça un petit peu plus chaud, un petit peu plus beau. Mais faut pas chialer tout le temps parce qu'on était vraiment quand même gâtés par les temps qui courent. Qui nous présentait cette belle et belle et belle et belle? Faut dire ça vite, là, mais cette météo, je te donne ça là, là. Qui nous présentait ça? Moi, j'étais là hier. Je vais être là. Il y a un gros tournoi de golf qui s'en vient là. Oh,
15: la météo, une présentation du club de golf Laurier qui vous invite à frapper des balles à son champ de pratique Family Prix, ouvert jusqu'à 22h tous les jours, sauf le lundi à 17h.
11: Ben oui, c'est le club de golf de Victoriaville, puis en même temps. Oui, effectivement, que la Coupe Fénergique s'en vient très, très bientôt, et on va avoir la chance d'en reparler. Bon, on les aura comme invités, bien sûr, pour nous parler de tout ça. Et ça se passe comme ça en musique dans les prochaines secondes. Qu'est-ce qui s'en vient? Qu'est-ce que t'aimerais, toi? Hein?
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11: On est au boulot, c'est vendredi. La bonne nouvelle, c'est que c'est la dernière de la journée. Et je me mets aussi dans le pot de ceux qui travaillent vendredi, samedi et dimanche. Puis des fois, ils sont en congé les lundis, mardis, mercredis, jeudi. Hein? C'est-tu mieux? C'est-tu pire? Je sais pas. Mais une chose qui est sûre, c'est qu'à tous les jours, t'as des gens qui travaillent. Puis c'est comme ça dans la vie de tous les jours. Fait que, à tous ceux qui sont là, prêts pour le boulot, ben, profitons-en. On a de la bonne musique qui va vous accompagner. Ça va commencer avec Viva. Viva la vida loca. Oh! 1999 avec Ricky Martin. On aura droit à The Blue Jeans Blue. Blue Jeans Blue. Ouais, je vais le dire comme faut, là. The Blue Jeans Blue avec Scotch and Posh. Je l'adore, celle-là. Me fait sourire, en plus. Il y a Zaz qui va être là également avec Kevandra. Et ça se passe à 7h35, comme ça, sur Viva 101.9, parce qu'on pense ça de même.

0: On fait une petite pause. Il y a bien sûr, comment qu'on l'appelle dans Mumford and Sons avec Chris Stapleton. Tout ça s'en vient tout de suite après la pause et encore plus de musique.
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0: Jean Leloup, 1990.
1: Hier soir, DJ a sauvé mon âme avec cette chanson.
0: Ça rappelle des souvenirs, ça. On s'en va vers la pause, l'actualité, puis je t'annonce que 8h s'en vient.
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4: Bon vendredi, ici Louis-Philippe Arnoirel. Le premier ministre Mark Carney est allé prêter main forte à son candidat dans la circonscription de Chicoutimi-le-Fjord, Daniel Gobeil, hier pour les élections partielles à venir. Il est d'abord allé à la rencontre de travailleurs du secteur de l'aluminium, particulièrement touchés par les droits de douane américains. Il a ensuite vanté son candidat attablé au restaurant chez Georges. Daniel Gobeil a précédemment été président des producteurs de lait du Québec et tentera de ravir la circonscription. Celle-ci était représentée par le conservateur Richard Martel, qui a démissionné après avoir été sélectionné pour devenir sénateur. Au provincial, le chef péquiste Paul Saint-Pierre Plamondon s'en est pris hier à la première ministre caquiste Christine Fréchette concernant les annonces qu'elle a multipliées dans les dernières semaines. Selon lui, Mme Fréchette a annoncé 62 nouvelles dépenses en 100 jours, ce qui représente plus de 7,8 milliards de dollars, dont près de 1,5 milliard uniquement cet été. En point de presse à Lévis, il a qualifié de grossière cette façon de faire. À son avis, on devrait se restreindre de faire campagne à même les fonds publics pour essayer d'acheter des votes. L'homme politique s'est aussi prononcé en faveur d'un troisième lien, laissant entendre que sa formation défendrait un projet de tunnel dédié au transport en commun. Et pour terminer, un avis de santé publique a été lancé après un contact physique entre une visiteuse et un macaque japonais survenu plus tôt cette semaine aux eaux de Green Bay. Selon le zoo, il s'agirait d'un événement isolé qui correspondrait à un contact physique restreint accidentel dans un secteur sécurisé réservé au personnel. La visiteuse a reçu les premiers soins nécessaires et fait l'objet d'un suivi médical. L'avis de santé publique concerne toutes les personnes qui auraient eu un contact physique à travers le grillage avec un macaque japonais. Les macaques peuvent être porteurs du virus de l'herpès B, une infection rare chez l'humain, mais qui peut entraîner des complications graves en l'absence d'une prise en charge rapide. C'est ce qui complète vos actualités Arsenal Média. Passez une bonne journée sur nos ondes.
5: Merci beaucoup pour l'actualité. On va parler maintenant de sport rapidement, juste pour rappeler que la Ligue canadienne de football, vendredi aujourd'hui, c'est Ottawa qui vont jouer contre la Saskatchewan. Et bien sûr, c'est à compter de 21h. Les Alouettes, l'autre, ça va aller à samedi. Ben oui, les Alouettes vont recevoir Edmonton à Montréal, 15h. J'ai les amis de Victoriaville qui s'en vont voir les Alouettes samedi. Bon retour, c'est-à-dire bonne route et bon retour quand vous allez revenir. Faites attention. Oh oui, mais c'est le fun. Puis tant qu'être là, pourquoi pas aller manger ou veiller en quelque part à Montréal. Il y a une chose qui est sûre, c'est qu'il y a aussi Hamilton qui vont jouer contre la Colombie-Britannique à 19h. Ça aussi, ça va se passer samedi. Alors voilà pour le monde du football Ligue canadienne. Il y a 4 matchs de baseball qui sont pour la Coupe Canada 2026. D'ailleurs, il y a celui entre Saskatchewan qui visite Québec à midi. Aujourd'hui, on va surveiller le tout. On reste dans le baseball, mais le baseball majeur Québec, Saint-Jean-sur-Richelieu, Grimbé, ça se passe là. OK, 20h. Shawinigan qui est contre Victo. Est-ce qu'on s'en sort bien pour... Oui, on va faire beau, là. Ça va être correct. Ça va être à 20h. Dimanche, il y a Thetford qui vont recevoir Drummondville à 20h. Il y a les Cardinaux qui vont jouer contre Acton Vale, c'est bien ça, oui, 20h. Et Quaticook contre Sherbrooke, ça va se passer, ça aussi, dans le baseball majeur Québec. Quaticook-Sherbrooke, 20h également. Non, tous les matchs sont à 20h. C'est parfait. Le soccer, le PLC, ce soir, Vancouver FC contre les Forges FC à compter de 19h. Et le soccer féminin, notre équipe montréalaise va être à l'honneur. Ça va jouer contre Halifax. Bonne chance, mesdames. On a fait le tour pour le sport. C'est quand même vendredi. Vendredi, c'est vendredi. Puis vendredi, c'est la météo aussi qui compte parce qu'alternance soleil-nuage aujourd'hui prévue. Nappe de brouillard, tu le vois, là, mais ça se disperse ce matin. 30 sera la température. 30 degrés, oui, mais le ressenti sera à 38, indice UV 8. Il y a également un généralement nuageux pour ce soir, cette nuit. Le brouillard qui se forme au cours de la nuit. On devrait avoir 18 degrés quand même. Samedi, ben là, c'est ça. Généralement nuageux, 40% de possibilité d'averse. Risque d'orage également en après-midi. Le brouillard va se disperser le matin. On devrait avoir 24 degrés avec un humidex à 32. Indice UV, 7. Et dans la nuit de samedi, 60% de possibilité d'averse. Ce sera nuageux, 60% de pluie, 20 comme minimum. Et dimanche, tant qu'être là, c'est le week-end, hein? Ah ouais. Ça va être nuageux pour dimanche. On dit à date, ça peut changer, là, mais c'est 60% de possibilité d'averse également. 27 degrés. C'est à peu près pareil comme la journée de samedi, finalement. La nuit de dimanche, ciel qui va se dégager. Ah, bonne nouvelle, 17 degrés. Mais il y a un ennuagement qui s'installe lundi avec 27 degrés. Des averses dans la nuit de lundi, 18. Des averses mardi, 25. T'en veux-tu plus que ça? Passage nuageux dans la nuit de mardi avec 16 degrés. Et on devrait aussi avoir un 60% de pluie pour mercredi, puis un 60% de pluie pour jeudi. Puis ça va être à peu près pareil, le maximum 23, 22 degrés. Les nuits seront à 16 degrés. Fait que... Ça va être humide dans les prochains jours. OK. Faut pas trop s'en faire parce qu'on en a eu des belles. Je sais que les vacances, pour certains, ça se termine. Pour d'autres, il y en a que ça commence. Et pour d'autres, tu prends un avion puis tu t'en vas ce qui fait beau puis qui fait chaud tout le temps. Harry Styles, lui, ça va être en musique dans quelques secondes. Merci pour tous les détails de l'actualité. Puis je vous rappelle que tantôt, à 8h30 à peu près, dans ces coins-là, Claude Marquis va être avec nous, madamemonvictor.com. On va encore tout savoir sur ce qui se passe chez nous, chez vous. Parlant de chez nous, chez vous, Harry Styles dans quelques secondes.

les prochaines semaines, je veux juste vous dire une chose. Il va y avoir une journée porte ouverte, bien sûr, avec le Centre communautaire d'Arthabasca. On aura d'ailleurs des entrevues à vous proposer aux alentours du 18 à 20 janvier. Mais ça va être le temps aussi d'aller vous... l'entrevue pour vous donner le ton, parce que ça va être intéressant. Ça va se passer dans le mois d'août. Ça va être le temps de faire, oui, premier arrivé, premier servi, ou premier inscrit, on peut dire de même. Mais ça va être à surveiller. On aura la chance de vous en reparler de toute la programmation d'automne 2026 avec, bien sûr, Maude. Oui, je dis son prénom parce que... Hein, Laurence. Voilà, OK. Je pouvais pas m'en passer de vous rappeler que Harry Styles est là. Mike and the Mechanic s'en vient tantôt. Sarah Dufour dans cette 8e heure de ce matin. Et je rappelle, question de vous le rappeler, le Capucin va être avec nous à peu près aux alentours de 8h27. Ça a-tu de l'allure? OK. On passe de même en musique. Harry Styles, je vous souhaite un bon vendredi. C'est la dernière de la semaine, mes amis. Ben oui, et on passe de même.

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0: Dufour. Des fois, ça arrive, on est mêlé, des fois. Hein? Hein, ouais. C'est la vie de l'homme et de la femme. Mais une chose qui est sûre, c'est que nos enfants, c'est plus qu'important. Puis si tu veux pas te mêler dans les soins qu'ils ont besoin ou les avancées qu'on a pour les tout-petits, qui d'autre que le Capucin pour nous parler de ça? Je pense qu'on va lui laisser le temps de... Oui, j'ai juste en train de préparer le tout ici, là. Oui, elle sera avec nous, là, dans quelques secondes, et vous allez bien deviner c'est qui, c'est quoi. J'en ai parlé un matin très tôt. Oh oui, pour les tout-petits, comme pour les mamans puis les papas, vous voulez tout savoir, le Capucin s'en vient.
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0: Je la reçois à l'instant, j'en ai parlé très tôt ce matin, mais j'aime son arrivée parce qu'on va bien sûr certainement titiller vos oreilles, les amis, les mamans, les papas à la maison. Marilyn Perrault, le Capucin, bon matin, comment ça va?
2: Bon matin Paul, ça va très bien et toi?
0: Ça va numéro un. Premièrement, je suis content au même titre que tous les auditeurs, auditrices qui nous écoutent parce que bon, on parle encore une fois du bien-être de nos tout-petits avec le Capucin. Je voudrais dire même les tout-petits, ceux qui sont plus vieux puis sont encore jeunes à l'intérieur, ça vous inspire ça aussi le Capucin. Bon matin, puis de quoi on va parler? C'est ça la question.
2: Ben en fait, cette semaine, Paul, écoute, je vois les gens, les parents venir se chercher des formules petits soldats, là, la formule que presque, écoute, les enfants sont là-dessus l'automne-hiver parce qu'ils vont bien. La formule petits soldats, c'est la prévention ouais. Là, pour du système immunitaire. Mais écoute, je regardais ça puis je me dis, écoute, on est une

0: de naturopathie aussi. Hein. Puis il y a des enfants là, qui ont été malades beaucoup cet été,
1: ouais.
0: qui ont pris beaucoup d'antibiotiques, qui ont eu des monos, qui sont fatigués. Puis j'ai envie de dire aux gens, là, avant de donner des suppléments à l'automne, là, tu sais, souvent à l'automne, Paul, le monde vient chercher des vitamines puis, tu sais, pour ne pas être malade puis tout ça, mais on est dans une époque là, que pour ne pas être malade, avant on disait ça, tu sais, avant, là, c'est l'automne, on prend des vitamines, uh-huh. même c'est drôle parce qu'il y a, des. À l'époque, là, on recule, là, OK? Ben, il y en a qui disaient tous les mois avec des R, il faut prendre des vitamines.
1: Oh, c'est
0: ça, là, à partir de septembre, puis on arrête en avril. Fait qu'après ça, il n'y a plus d'air dans les mois. Moi, j'ai trouvé ça très drôle. Mais bref, tu sais, c'est des mois qu'on supplémente en vitamines.
1: C'est vrai.
0: Aujourd'hui, là, il y a tellement de d'additifs, puis de colorants, puis d'agents de conservation, puis tout ça. Puis je dis souvent aux parents, si vous voulez faire une belle prévention, là, il faut vraiment nettoyer le corps avant.
1: OK.
0: Mais est-ce qu'on ne sait pas trop comment. Puis, tu sais, fait que si les enfants ont des problèmes de santé ou qui ont des problèmes, ou vous, les parents aussi, là, des fois, de venir en consultation, voir une naturopathe, ne serait-ce qu'une seule fois. On est une équipe de naturopathes dans les deux capucins de Victoriaville et ouais. de Sherbrooke, puis on est capable de voir, tu sais, notre job à nous autres, c'est de chercher les causes. On va trouver pourquoi les enfants sont malades, puis d'essayer de trouver des solutions. Tu sais, on travaille beaucoup le pourquoi, là.
1: Okay.
0: Fait que, si je te donne un exemple, là, ben banal, quelqu'un qui fait de l'eczéma, ben, tu sais, c'est sûr qu'il va mettre de la crème. Mais, tu sais, pour moi, de l'eczéma, c'est de la surcharge.
1: Okay.
0: En naturopathie, on considère la peau comme le troisième rein. Fait qu'on va nettoyer, tu sais, pour aller ouvrir les émonctoires. Faut faire des cures. Même chose pour les femmes qui ont des problèmes de chaleur, puis de bouffée de chaleur, puis qui ont des problèmes de ménopause.
1: Okay.
0: Ça, souvent, c'est qu'il y a de la toxine. Fait, en consultation, on est capable d'aller voir qu'est-ce qui se passe, puis d'essayer de travailler la cause, puis le pourquoi on est comme ça. Puis après ça, ben, on va bien mieux. Puis en étant nettoyé, ben là, on peut prendre des suppléments.
1: Mais
0: là,
1: oui,
0: le corps va reconnaître les vitamines, les minéraux, puis là, ils vont faire effet. Mais quand on donne des vitamines sur un corps qui est surchargé, ben ça a moins d'efficacité.
1: OK. Là, je comprends encore plus, ouais. mais là, la puce à l'oreille qui me vient comme ça, c'est quelqu'un qui a un petit problème, il sait pas trop, papa, maman, les enfants. La première chose qu'il faut faire, c'est d'aller consulter avec le capucin aussi.
0: Ben, idéalement, tu sais, écoute, on est une belle gang, là, à Victo, Catherine Ouellet, Geneviève Clermont, il y a moi aussi qui pratique un petit peu encore, là, à Sherbrooke, on a Émilie Hood,
1: okay.
0: Je pense que, puis ça, on a Laurier Blais aussi qui est dans nos bureaux, on a la clinique Synergie aussi qui vient pour la désensibilisation des allergies. Écoute, tu sais, on est une belle gang, puis on est capable de travailler, comme je dis, le pourquoi, puis quand on travaille la cause, ben, les problèmes se règlent.
1: Ouais.
0: Fait qu'on fait pas juste le camoufler. Fait que, tu sais, c'est bien important. Là. Fait que, comme je dis, oui, il y a des frais de consultation. La plupart des assurances collectives les remboursent.
1: Ça couvre, ben
0: mais
1: ouais.
0: souvent, ça revient moins cher, Paul, de payer une consultation que d'essayer un paquet de produits qu'on sait pas trop si on prend la bonne affaire ou pas. T'sais. Fait que moi, j'encourage les gens, là, surtout ceux qui ont des symptômes ou qui ont des problématiques, okay. de venir une fois en consultation, ne serait-ce qu'une seule fois. Vous allez voir là, que ça fait ça donne de la direction. T'sais, on sait où on s'en va après. Là.
1: Je sais que le Capucin, c'est grandiose, dans le sens qu'on est à Victoriaville. On est aussi du côté de Sherbrooke, je ne veux pas me tromper. Si on parle des deux adresses, je sais que celle de Victo, c'est en face du plus, tout le monde le connaît. Puis c'est tellement beau, votre logo du Capucin, qu'on comprend bien qu'il y en a pour les tout petit, mais c'est aussi de comprendre que c'est on reste tout petit même quand on vieillit.
0: Voilà, exactement.
1: Puis à Sherbrooke, on est situé à quel endroit sur la quelle rue?
0: On est au 2530 King West à Sherbrooke. Fait qu'on est aussi sur l'artère principale. Fait qu'on est très facile à trouver.
1: Parfait. Puis là, j'ai le goût, encore une fois, de dire bravo à tous ceux qui t'entourent, parce que vous êtes une belle gang. Ce sont des gens qui se sont inspirés du début jusqu'à même aujourd'hui sur tous les bienfaits du Capucin, parce que toi, t'es là depuis quand même un bon bout. Je veux pas parler d'âge, puis je veux pas parler d'années, mais combien d'équipes...
0: Ouais, vas-y.
1: Non, mais combien de personnes alentour de toi, là?
0: Ah, on est une quinzaine environ.
1: Aïe,
0: là. On est une quinzaine. Puis on est là depuis 1997, Paul. Fait que ça fait bientôt 30 ans. Là. Fait que,
1: ouais.
0: Ça fait longtemps qu'on est là. Puis oui, j'ai une équipe extraordinaire des femmes de cœur qui ont vraiment l'intérêt de la santé puis qui veulent trouver des solutions avec vous. Puis très heureuse d'avoir une belle équipe de naturopathes aussi, puis de conseillères comme j'ai là, après toutes ces années.
1: Bon, en tout cas, je leur dis un beau bonjour. Puis merci à toi de toujours venir nous raconter des choses qui finalement titillent à l'oreille de papa et de maman, bien sûr. Surtout les mamans, parce que bon, je sais que les gars, hein, ben oui, mais apprenez à tous les jours qu'on peut nous aussi faire mettre l'épaule à la roue dans ces cas-là. Puis le Capucin, ben Victoriaville, Sherbrooke, on ne peut pas se tromper. Marilyn Perrault, j'aurais quasiment le goût de dire, j'ai hâte de te revoir, de te réentendre, et quel sera le sujet, parce que bon, l'été, le printemps, l'automne, toutes les saisons sont importantes.
0: Ben oui, c'est ça. La prochaine fois, là, c'est sûr que je vous donne plein de trucs pour que vos enfants soient en bonne santé là, cet automne, cet hiver.
1: Je ne te souhaite qu'à toi aussi, à toute ton équipe, d'être là encore, puis de la santé pour tous. Merci, Marilyn.
0: Merci, Paul. Bonne journée à tous.
1: Bye-bye.

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7: Bonjour, bon début de journée. Ici Claude Marquis, voici vos actualités. Le service d'accouchement de l'Hôtel-Dieu d'Arthabasca sera fermé de lundi à vendredi prochain en raison d'un manque de personnel médical spécialisé. Les femmes enceintes qui doivent accoucher seront dirigées vers Trois-Rivières ou Drummondville. Les suivis de grossesse et les autres urgences obstétricales seront toutefois maintenus à Victoriaville. Santé Québec précise qu'il s'agit d'une mesure exceptionnelle. Le Connectif des Sommets annonce que l'entreprise Natural Forces Québec évalue le potentiel d'un projet éolien sur les territoires de Princeville et de Plessisville. Des études préliminaires sont en cours afin d'identifier les secteurs les plus propices. Le projet en est toutefois à ses débuts, notamment parce que le réseau d'Hydro-Québec à Plessisville ne permet pas encore le raccordement d'un éventuel parc éolien. Si le projet se concrétise, les promoteurs évoquent des retombées économiques, la création d'emplois et des revenus pour les municipalités. Et le réseau cellulaire est maintenant renforcé sur la route 255 entre Drummondville et Saint-Zéphyrin-de-Courval, dans le centre du Québec. La nouvelle tour de Sauzetel, construite dans le cadre de l'opération Couverture du gouvernement du Québec, est en service depuis juillet. Un essai réalisé par Arsenal Média a d'ailleurs confirmé que le signal est désormais disponible sur l'ensemble du trajet, avec seulement quelques baisses d'intensité dans les secteurs boisés. Au centre du Québec, 6 des 10 nouvelles tours prévues sont maintenant en fonction. Les 4 dernières devraient être mises en service d'ici octobre. C'est ce qui complète vos informations. 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
8: Merci Claude Marquis pour l'actualité. On va parler maintenant de sport rapidement. Ligue canadienne de football, le vendredi, Ottawa-Saskatchewan à 21h. Je rappelle aussi que samedi, Edmonton joue contre les Alouettes de Montréal à Montréal, 15h. Et Hamilton, vont visiter la Colombie-Britannique également samedi à compter de 19h. 15h pour les Alouettes en passant. Belle petite visite à faire à Montréal, ça. 4 matchs de baseball pour la Coupe Canada 2026. On va surveiller la Saskatchewan à midi, aujourd'hui, contre Québec. J'espère une victoire de Québec. Vite comme ça, la Ligue de baseball majeure Québec, on parle de baseball local, là, mais c'est aussi de dire que Shawinigan vient de jouer contre Victoriaville à 20h aujourd'hui. Saint-Jean-sur-Richelieu sera du côté de Granby, Drummondville qui sera du côté de Thetford. Les Cardinaux vont jouer contre Actonville et Quaticook est à Sherbrooke. Je terminerai aussi en vous rappelant que le soccer, le PLC ce soir, Vancouver FC contre Forge FC à compter de 19h. Et le soccer féminin, c'est Halifax qui sera de passage contre nos Montréalaises. Ça se passe en fin de semaine, ça? C'est bon de me tromper, là? Oui, parfait. Alors, ça se passe ce soir. OK, parfait. Halifax, Montréal. Bonne chance, mesdames. Et tant qu'être là, oui, on va quand même vous rappeler qu'on va se transporter maintenant vers un petit moment qui est... Tu veux-tu du beau temps? tu veux-tu du mauvais temps? Il n'y a pas personne qui veut du mauvais temps. Malgré des fois de la pluie, cultivateurs, les gens qui sont dans l'agriculture, des fois, ils disent, hey, ça sera le fun d'avoir de la pluie. Mais là, pour l'instant, ça va être quoi la météo? Je te dis ça à l'instant.
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8: Ça va être une alternance soleil-nuage de prévu aujourd'hui. On parle de ça, puis c'est grisâtre pas mal, mais quand même. Ça va se... Oui, une nappe de brouillard qui se disperse ce matin. 30 degrés, humidex 38, indice UV 8. Ce sera généralement nuageux pour ce soir, cette nuit. On a quand même une nappe de brouillard qui se forme au cours de la nuit avec 18 degrés. La fin de semaine, c'est samedi demain, c'est généralement nuageux, 40 % possibilité d'averse, risque d'orage également en après-midi. OK, ça va être ça. La nappe de brouillard va se disperser le matin. Ça devrait être un 24 degrés avec un humidex 32, indice UV 7. C'est dans la nuit de samedi, un 60 % de possibilité d'averse avec 20 comme minimum. Et dimanche, on parle 60 % de possibilité d'averse, 27 degrés. Ciel dégagé cependant dans la nuit de dimanche avec 17, ce qui va peut-être apporter, on espérait du soleil pour lundi, mais ça va être ennuagement, ouais, c'est ça, 27 degrés, peut-être même des averses dans la nuit de lundi, 18. Averse mardi, 25, passage nuageux dans la nuit, 16. Puis mercredi, 60 % de possibilité d'averse, 23 degrés. Même chose pour la nuit de mercredi, mais c'est 60 % de possibilité d'averse, 16 degrés. Puis même jeudi, à date, là, ce serait un 60 % de pluie aussi, avec 22 degrés. Ouais, là, tu vas me dire, je suis pas porteur de bonnes nouvelles pour la météo, mais ça peut changer. Il y a une chose qui est sûre, il faut quand même se dire, qui ne change pas? Hein? On a tous vieilli un peu, mais j'espère que ça va bien vieillir, cette météo-là, pour les prochains jours. En tout cas, ça va être comme ça, ça en prend de la pluie quand même pour que tout continue de grandir, mais en même temps, tu sais, nous autres, on veut pas s'affaiblir. On parle de musique dans les prochaines minutes. Merci pour les détails de la météo, puis c'est qui? C'est... Hunter X, OK. C'est-tu bien ça, oui? Hunters. OK. T'sais, je le prononce de même. Ça s'appelle Golden. Ça s'en vient en deux secondes.
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8: Sur le 101.9, mon nom est Paul Chapman avec vous tous les matins du lundi au vendredi. Puis aujourd'hui, c'est vendredi. Puis en même temps, ben, c'est ça, hein, tu sais. C'est comme ça dans la vie. La vie est remplie d'imprévus et les imprévus, ça fait partie de la vie. Aïe, aïe, aïe, tu viens dire ça? OK. Mais c'est rien pour vous rappeler que nous, on est là avec vous. Mais on va être là demain, pas demain, mais lundi. Oui. Parce que demain, c'est samedi. OK. Puis en fin de semaine, on se repose. On va être de retour lundi. Mais je peux vous dire de quoi? Il y a une nouvelle programmation qui va s'installer bientôt. On aura la chance d'en reparler. Mais en même temps, c'est ça. Ça va être... ouais. Moi, des fois, je me dis, j'ai hâte de voir tout ça. Mais en même temps, la vie est remplie d'imprévus. Le plus important, c'est qu'il faut la vivre pour comprendre l'imprévu. Hein? C'est ça qui est ça. Une journée à la fois. Golden avec... Damon Hunter. On passe ça de même? Parce que oui, moi. Hey, salut Carole, qui nous écoute ce matin, elle est en voiture, direction boulot, vendredi. C'est la dernière journée de la semaine. Est-ce qu'on peut se dire que c'est le fun? Hein? On va être dans le week-end après. Lève le volume, mon ami, parce que ça, c'est bon.

0: Oh, que c'est bon ça. Ange, c'est 2010 quand même. Moi, j'ai le temps de te donner un petit hello, mon ami. Bon week-end que je te souhaite. Merci au Capucin, Marie-Hélène Perrault, qui est avec nous ce matin. Merci à vous d'être là, fidèle auditeur, tous les jours de la semaine en passant. Et puis, on va vous souhaiter un bon week-end. De retour lundi, oui, parce que lundi, c'est lundi. Puis c'est le mois d'août. Les vacances s'en viennent et peut-être même, hein? On peut déjà commencer à penser à la retraite, hein? C'est ça, la vie de vieillir, puis de... J'irais pas s'assagir, parce qu'on s'assagit tout le temps en vieillissant, malgré qu'il y en a toujours qui se font tannant. Je te souhaite un beau week-end, mon ami. À demain. Demain, c'est demain. On se recroise dans quelque part, ouais. Et à lundi, à compter de 6h pile. Ciao, bye, et bon week-end.
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cette semaine et je vous disais que, selon Météo Média, on était en route vers l'automne et qu'on avait connu nos plus belles séquences de chaleur. Faut croire que la météo, c'est une science inexacte parce que aujourd'hui, on compte 19 avertissements jaunes émis par Environnement Canada concernant la chaleur. Ça touche entre autres

cinéma quand il pleut. Bon, bien qu'on attende sur le Québec, principalement vers l'Est, un système au cours des prochains jours, on pourrait peut-être aller encourager nos cinémas locaux à cause qu'il fait très, très chaud et aller profiter de leurs installations climatisées. En plus, on a de belles possibilités à voir en salle, entre autres un film bilingue qui met Emmanuel Bilodeau dans le rôle de Bodo, un homme dépendant au fentanyl. Puis là, il va vivre une relation avec son fils et tout ça. Ça s'appelle Tissé serré. La critique, elle est excellente. Puis on y voit un comédien que moi, personnellement, j'aime beaucoup. Donc, Tissé serré, c'est à voir en salle dès aujourd'hui, partout au Québec. Coriace et Printemps, ça s'en vient après Nile Horan et

une grosse journée pour les amoureux de la musique pop parce qu'aujourd'hui, deux icônes de la pop collaborent ensemble pour une première fois malgré des décennies à se côtoyer dans l'univers musical. C'est une première pour Kylie Minogue et Madonna qui ensemble présentent aujourd'hui Love Sensation. Et là, je vous fais entendre quelques chansons et je vous fais entendre l'extrait qui se retrouve sur Confession 2 de Madonna tout de suite après.

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0: Alors, on en pense quoi? Comment vous la trouvez, cette collaboration entre les deux? Moi, je trouve ça excellent.
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0: sur ce Québécois 72 ans qui ne s'est jamais protégé contre les rayons du soleil. Et là, il a décidé de partager des photos de son combat contre le pré-cancer de la peau. Question de sensibiliser le public aux dangers du bronzage. Vous irez voir ça, puis peut-être même montrer à vos enfants à quoi ça peut ressembler finalement lorsqu'on se retrouve dans une situation où on ne s'est pas protégé. Parce que je le vois, là, la mode est au fait de brûler pour avoir des belles tan lines, si vous me permettez de le dire en anglais. C'est le même qu'ils disent sur TikTok. Alors, faut faire attention. Lauren Daigle, ça s'en vient avec aussi le Blue Ridge Band tout de suite après cette magnifique chanson d'Alyosha. Ensemble sur Viva.
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0: émission qui permet toujours, d'une façon ou d'une autre, de vivre un peu la magie des trois accords qui sont derrière l'organisation de cet événement d'envergure à Drummond.
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2: Ici Michel Scarpino, le réseau cellulaire est maintenant renforcé sur la route 255 entre Drummondville et Saint-Zéphyrin-de-Courval. La nouvelle tour de ce jetel, construite dans le cadre de l'opération couverture du gouvernement du Québec, est en service depuis juillet. Un essai réalisé par Arsenal Média a confirmé que le signal est désormais disponible sur l'ensemble du trajet. Au centre du Québec, 6 des 10 nouvelles tours prévues sont maintenant en fonction. Les 4 dernières doivent être mises en service d'ici octobre. Paul Saint-Pierre Plamondon s'en est pris hier à la première ministre Christine Fréchette concernant les annonces qu'elle a multipliées dans les dernières semaines. Selon lui, Mme Fréchette a annoncé 62 nouvelles dépenses en 100 jours, ce qui représente plus de 7,8 milliards de dollars, dont près d'1,5 milliard uniquement cet été. En point de presse, il a qualifié de grossière cette façon de faire et à son avis, on devrait se restreindre de faire campagne à même les fonds publics pour essayer d'acheter des votes. C'était vos actualités Arsenal Média. 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

les prêts. Puis que j'ai vu le trou que ça ferait dans mon portefeuille, je me suis dit, bon, je vais quand même... Je vais quand même essayer d'être rationnelle. C'est sûr qu'il y a une affaire qui m'a aidée. J'ai pas été capable de mettre la main sur des billets, mais quand même. Hey, je regardais pour le dernier passage de Lady Gaga à Montréal. Il y a des gens qui ont payé jusqu'à 5 750 $ pour la voir lors de l'un de ses concerts qu'elle a livré au Centre Bell. C'est quand même beaucoup d'argent quand on paye plus de 5 000 $ pour un seul billet. On l'écoute en collaboration avec Bruno Mars sur Die With A Smile sur Viva.

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en tête du top 100 Billboard. Je lisais là tout un article là, qui disait que Ariana Grande serait en bonne position pour peut-être faire en sorte que le numéro 1 change la semaine prochaine. Moi, j'ai de la misère à le croire parce que Ella Langley et Choosing Texas, j'ai l'impression que ça va rester numéro 1 encore très longtemps. Vous, quelle chanson dans votre vie reste toujours numéro 1? On a toute notre toune numéro 1 dans nos cœurs, dans notre palmarès Billboard.

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entre autres, une des artistes sur laquelle j'avais envie de mettre un petit peu l'attention, c'est Anima Aura. Elle est une artiste Wendat de Wendake qui fait la tournée des festivals cet été et vraiment, elle est très talentueuse. Elle a d'ailleurs sorti un extrait qui s'appelle Fish tout récemment et je vous invite à aller voir sur son Instagram.

0: d'autre.
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Il l'appelle son papa cosmique. Ludovic Bourgeois a vraiment une superbe relation avec Sylvain Cossette, qui d'ailleurs signe la mise en scène de son spectacle Karaoké 90, qui permet de nous replonger dans la nostalgie et duquel il y a plusieurs dates de spectacle encore disponibles partout au Québec. Vous irez lire cet article-là sur le site du 7 jours si ça vous intéresse, mais c'est le fun de voir leur relation. Sylvain Cossette qui dit qu'il voit beaucoup Patrick Bourgeois en son fils, évidemment. On écoute Ludovic avec Milliardaire de toi sur Viva.

1981 et 1996. Moi, je suis une 95, puis je dois dire que MySpace, c'est un petit peu loin. Mais sachez que le réseau social fera bientôt son grand retour avec le fameux

0: culturel que j'ai vu cette grande nouvelle. Dans quelques minutes sur Viva, je vous propose d'entendre nul autre que Taylor Swift avec sa chanson qui a servi au film Histoire de jouets 5, mais on aura aussi un souvenir des années 80, fin des années 80. Restez là.
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6: Ici Michel Scarpino. Le réseau cellulaire est maintenant renforcé sur la route 255 entre Drummondville et Saint-Zéphyrin-de-Courval. La nouvelle tour de ce jetel, construite dans le cadre de l'opération couverture du gouvernement du Québec, est en service depuis juillet. Un essai réalisé par Arsenal Media a confirmé que le signal est désormais disponible sur l'ensemble du trajet. Au centre du Québec, 6 des 10 nouvelles tours prévues sont maintenant en fonction. Les 4 dernières doivent être mises en service d'ici octobre. Paul Saint-Pierre Plamondon s'en est pris hier à la première ministre Christine Fréchette concernant les annonces qu'elle a multipliées dans les dernières semaines. Selon lui, Mme Fréchette a annoncé 62 nouvelles dépenses en 100 jours, ce qui représente plus de 7,8 milliards de dollars, dont près de 1,5 milliard uniquement cet été. En point de presse, il a qualifié de grossière cette façon de faire et, à son avis, on devrait se restreindre de faire campagne à même les fonds publics pour essayer d'acheter des votes. C'était vos actualités Arsenal Média. 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

Puis la chanson Fast Car était vraiment pas destinée à devenir un gros hit parce que dans les années 80, c'était vraiment la pop qui dominait. Mais malgré tout ça, ça lui a permis de vendre cet album-là à des millions d'exemplaires. Et là, elle est comme devenue une one-hit wonder pendant une dizaine d'années. Elle a pas connu autant de succès avec le matériel qu'elle a présenté par la suite de ça. Mais presque 10 ans plus tard, elle sort « Give me one reason ». Puis là, ça devient son plus gros succès de tous les temps. Et on se l'offre maintenant sur Viva. Plusieurs années plus tard, on se replonge en 96.

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aux plateformes comme TikTok. Peut-être que là, c'est un petit peu moins prononcé qu'avant. Là, en pandémie, vraiment, on a déterré des classiques, on a découvert des artistes grâce à ça. Là, on est peut-être plus dans une zone de normalité. Ceci dit, Mike Desmeraux, un DJ québécois, a réussi à se faire connaître partout sur la planète grâce à ses vidéos super bien montées sur ses plateformes sociales. Et on va l'entendre avec Dance with the Sun dans quelques minutes. On a aussi Katharina and the Waves qui nous replongera en 1985. Et tout de suite, c'est celle de qui je vous parle.

0: avec B.E. Tout de suite sur Viva.
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1: Salut, c'est Mike DeMero et vous écoutez Dance with the Sun avec Beth Alémé sur Viva.
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5: Ici Michel Scarpino, les éleveurs de porcs du centre du Québec soulignent leur 60e anniversaire de fondation en 2026, une soirée commémorative réunissant les 302 éleveurs et les partenaires de la région est prévue en novembre afin de mettre en lumière leur parcours collectif, les réalisations qui ont marqué l'association et les personnalités qui y ont contribué. La région centriquoise comprend 206 fermes, soutenant 4428 emplois et générant des retombées économiques de 528 millions. Deux équipes du centre du Québec de la Ligue de hockey junior maritime Québec auront la chance de s'affronter en sol lanaudois. L'Arena Family Prix de Saint-Gabriel accueillera un match préparatoire de la Ligue de hockey junior maritime Québec entre les Voltigeurs de Drummondville et les Tigres de Victoriaville le 28 août. Les amateurs de hockey lanaudois auront donc la chance de voir ce spectacle de haut calibre près de chez eux à 19h pour une quatrième fois. C'était vos actualités Arsenal Média. 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
3: Mais ma foi, Jay, t'es en feu sur le champ lexical. Ah oui, je dirais même que j'ai le feu à broil. Brochette... recettes, pourquoi pas parler de barbecue aujourd'hui, c'est vendredi, n'est-ce pas? Peut-être qu'on va vous donner le goût de faire un petit peu moins le barbecue, parce qu'on sait, on dirait que sur toutes les lèvres, les protéines sont partout, mais est-ce vraiment, vraiment bon pour nous les protéines? Il y a des études qui sont arrivées, et ça va être intéressant, peut-être que là, vous allez faire votre liste d'épicerie pour en fin de semaine. Ça va peut-être avoir une influence. Mais avant toute chose, on va savourer nos hits vintage des années 80, 90, 2000. On va avoir du Michael Jackson, Hathaway, mais pour tout de suite, Delight. 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

Vous voyez une belle brochette toute faite dans les prêts à cuire dans l'étalage à l'épicerie. Partez pas trop vite en peur. Je pense qu'on mange trop de protéines, même si la tendance est à avoir tout ce qu'on mange à l'épicerie avec protéines plus écrit dessus. Parce que oui, ça comble le sentiment de satiété, mais faudrait faire attention. Il y a une nouvelle revue scientifique sérieuse qui suggère que réduire sa consommation de protéines pourrait être bon contre le vieillissement. Là, on parle quand même d'amélioration, de régulation de la glycémie et la sensibilité à l'insuline. Pour ceux qui sont prédisposés au diabète, c'est peut-être très bon. Puis il y a aussi des chercheurs de l'Université du Wisconsin-Madison qui ont observé que il y a 3 acides aminés spécifiques là, qui peuvent vraiment avoir des avantages significatifs au niveau de notre santé globale et aussi prévenir le vieillissement prématuré. Comment on devrait en consommer, là, selon eux? Pas grand-chose. On parle de 800 grammes, même pas. C'est 0,8 grammes par kilo de poids corporel. Ça, des calculs savants. Là, pour quelqu'un qui pèse 150 livres, on parle d'un 1/8 de livre de protéines par jour. C'est pas grand-chose. Prenez une boulette du quart de livre, là, vous coupez ça en deux, puis c'est ce que vous devriez manger en protéines en une journée. On nous dit, vous devriez combler le reste avec des légumes. Ça en fait, s'il vous plaît, là, du chou kale. Mais bon, moi, dans ma famille, on fait du diabète. Fait que clairement, il va falloir que j'adapte.

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9: Ben, celle-là, ce midi, je l'envoie à la gang de l'Auberge Ambassadeur à Amqui qui travaille très fort en nous écoutant tous les jours. C'est Rod Stewart avec The Motown Song à Vivre.

0: En ce vendredi midi, ce qui retient l'attention au niveau du showbiz, il y a le réalisateur de rivalité passionnée, Heated Rivalry, qui demande aux fans de garder leur distance pendant le tournage de la saison 2 qui va commencer, alors que l'engouement autour des vedettes est évidemment provoque des attroupements. Jacob Tierney a publié un message sur Instagram pour dire au public de laisser l'équipe travailler sans perturbation ses lieux de tournage. Ça va avoir lieu à Toronto et Montréal, avec un possible retour à Hamilton, là. Selon le site spécialisé Production List, les acteurs Hudson Williams, Connor Story ont récemment été aperçus ensemble à Toronto. Puis évidemment, ça a attiré l'attention des paparazzis, des admirateurs. Mais là, la production est comme « Laissez-nous travailler si vous voulez que la série sorte ». Autrement, Duan Kefidi Davis, 63 ans, qui est accusé d'avoir orchestré l'assassinat de l'icône du rap Tupac Shakur en 96 à Vegas, et de retour en cours, la fusillade qui est survenue alors que Tupac était dans la fameuse BMW a été attribuée évidemment à des rivalités entre les gangs et les maisons de disques. Davis est incarcéré depuis fin 2023, mais plaide toujours non coupable. Mais là, il va comparaître au début de la semaine prochaine. Les procureurs tentent de prouver qu'il a commandité le meurtre, tandis que la défense conteste l'absence de preuves directes. Le procès, ça pourrait durer plusieurs mois. Puis évidemment, ça nous rappelle de terribles souvenirs d'une époque sombre pour la musique quand même. La rivalité entre la East Coast et la West Coast, c'était une époque tellement fertile pour la musique. Enrique Iglesias nous ramène en 1999 avec Bailamos. Bon vendredi dans le lunch.
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Yes, c'est tout pour moi, Jay. Je vous souhaite un bon week-end. Profitez-en bien et on va se retrouver en forme pour luncher lundi prochain. D'ici là, c'est les Respectables et Amalgam qui viennent nous accompagner. Un petit côté sensuel pour terminer la semaine. Notre playlist d'après-midi s'en vient à Viva. Je m'appelle Jay puis je vous dis salut.

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5: Ici Michel Scarpino, les éleveurs de porc du centre du Québec soulignent leur 60e anniversaire de fondation en 2026, une soirée commémorative réunissant les 302 éleveurs et les partenaires de la région est prévue en novembre afin de mettre en lumière leur parcours collectif, les réalisations qui ont marqué l'association et les personnalités qui y ont contribué. La région centriquoise comprend 206 fermes, soutenant 4428 emplois et générant des retombées économiques de 528 millions. Deux équipes du centre du Québec de la Ligue de hockey junior maritime Québec auront la chance de s'affronter en sol lanaudois. L'Arena Family Prix de Saint-Gabriel accueillera un match préparatoire de la Ligue de hockey junior maritime Québec entre les Voltigeurs de Drummondville et les Tigres de Victoriaville le 28 août. Les amateurs de hockey lanaudois auront donc la chance de voir ce spectacle de haut calibre près de chez eux à 19h pour une quatrième fois. 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

J'espère que vous allez bien. Je vous souhaite un excellent vendredi après-midi. Julie Barry qui est avec vous encore une fois, toujours en remplacement, pour vous accompagner dans notre bel après-midi du vendredi 7 août. Est-ce que les journées 7 vous portent chance? Moi, honnêtement, oui. Souvent, on dirait quand c'est le 7 d'un mois, peu importe le mois, ça me porte chance. Lucky 7, comme ils disent. Est-ce que vous avez eu une bonne semaine? Est-ce que c'est une semaine de vacances qui se termine? Est-ce que vous allez tomber en vacances d'ici les prochaines heures? Moi, en tout cas, je vous accompagne, puis quand Viva la Casa débute à 16 ans, moi, je tombe en vacances! Yay! Je repars en vacances plutôt parce que j'ai eu les deux de la construction avec une petite semaine de retour avec vous pour vous accompagner et je retourne en vacances une petite semaine et cette fois-ci, des vacances solo. Hey, ça, c'est rare que ça arrive. J'ai 3 enfants, une cocotte de 5 ans, 2 de bientôt 4 ans, mon chum qui est en construction. Et ma 3e semaine sera solo, les enfants au CPL. Ça va être une semaine de me-time. Qui, à main levée ou par messagerie texte, a déjà pu s'offrir ce luxe-là? Hey, c'est merveilleux. En tout cas, je vous le souhaite fortement. Ça fait du bien en temps. Alex Warren et sa plus récente avec Fever Dream à Viva. La musique, ça commence bien notre après-midi, ça.

Un peu plus tôt, on avait la belle Céline Dion avec Bonjour, pardon, merci, la plus récente qu'elle a sortie dernièrement cet été. Et je vous rappelle que l'Auto-Québec, au début de la semaine, a annoncé qu'il faisait tirer des voyages à Paris pour aller voir Céline

25 septembre. En fait, vous pourriez gagner 2 billets pour le 25 septembre, pardon. Le gros lot là, qu'on prend justement un vol. En fait, les billets aller-retour entre Montréal et Paris, 4 nuits d'hébergement, un ensemble de valises, un chèque de 5000 $ pour vos dépenses et 2 billets pour le concert de Céline Dion du 25 septembre. Les gagnants vont également avoir la chance de dîner au restaurant de la Tour Eiffel et faire une croisière sur la Seine, une valeur de 25 000 $. Donc, c'est super facile. Il y a deux façons de gagner. Vous achetez des billets pour l'expérience Diva à Paris et vous pourriez gagner automatiquement un lot ou encore vous pourriez gagner un code que vous entrez sur le web pour le deuxième tirage qui sera justement fait sur le web. Donc, je vous dis bonne chance. Si je me trompe pas, vous avez jusqu'au 12 septembre pour acheter vos billets gratuits de la Diva à Paris. Ah, oh, c'est merveilleux. Eric Clapton nous chante Layla. C'est la version acoustique qu'on s'offre. Un beau souvenir de 1992, présentement à Viva, la musique. Bon vendredi.

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0: D, là, qui est un peu plus caliente, qui est disponible sur Crave. Sachez maintenant que la première édition de la version anglophone est disponible officiellement depuis ce matin. Donc, les deux premiers épisodes de Temptation Under the Sun sont disponibles. Et la belle Jenny, hein, on la connaît pour avoir participé à OD plusieurs fois, à Tentation sous le soleil deux fois aussi. Un classique, finalement, Jenny d'OD, qui revient toujours à la charge. Ça a l'air qu'elle a été malmenée pas mal dans le premier épisode et demi, là. Ben, de voir comment on va s'en tirer. Pour ma part, je ne l'ai pas vu encore. C'est entre autres dans showbiz.net qui en parle. Mais bien de voir les candidats voguer à travers les différents défis plus calientés les uns que les autres. Donc, ça va nous mettre un peu la table en attendant OD Panama qui sera disponible à compter du mois de septembre. Donc, ça sera à suivre. Justement, on va pouvoir découvrir la finale de Temptation de Dawson le 4 septembre et le tapis rouge, le début d'OD Panama est le 6 septembre. Donc, on va quand même pouvoir patienter en attendant la prochaine saison d'OD.
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partir en vacances? Oui, non, peut-être, toutes ces réponses. Ah, une chose est sûre, c'est que ceux qui ont des enfants là, sont dans les préparatifs tranquillement pas vite du retour à l'école ou du début de l'école. Pour nous autres, c'est la rentrée à la maternelle pour ma grande Romane. Et là, ben, j'ai reçu mes étiquettes collées à moi finalement. Alors, je vais faire ça en fin de semaine. Je vais étiqueter les effets scolaires que j'ai achetés la semaine dernière. Ah, oh, c'est le fun. On dirait que je trouve ça le fun. Peut-être que dans 5 ans, on va s'en reparler et je vais être écœurée bien raide. Mais on dirait que je trouve ça le fun. Là. C'est comme nouveau. En tout cas, c'est le fun. Mais là, on va se parler de ma affaire. Les lunchs, là. Les lunchs, comment ça se passe chez vous? Lunch chaud, lunch froid. Moi, mes filles veulent à rien savoir des salades. C'est même pas une option. M'amener de la pizza froide, c'est bien bon, c'est bien fun, là, mais il y a pas ben de protéines là-dedans. Les sandwichs, les viandes froides sont pas très bien cotées dernièrement. Bon, j'ai acheté 2 thermos. Ça sera des lunch chauds, j'imagine. J'ai hâte de voir à quel point ça va être un peu plus complexe l'entrée à la maternelle plutôt que le CPF. Mais en même temps, je nous souhaite un peu moins de virus. Qu'est-ce que vous en pensez, vous autres? Une chose est sûre, c'est qu'il y a beaucoup de gens qui ont été très heureux de réussir à avoir des billets. Il y en a beaucoup qui ont été malheureux aussi de pas avoir des billets. Il y en a plusieurs qui sont allés le voir à Londres dernièrement. Il était là cet été. On l'écoute, c'est Harry Styles et Watermelon Sugar à Viva la musique. C'est ça.

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0: Sûrement que vous dites « Pardon ». C'est Tom Hanks qui prépare un nouveau film de baseball. Ça va s'appeler « The Comebacker ». La réalisatrice Marielle Heller, qui a fait entre autres l'extraordinaire Mr. Roger. C'est un film qui va être une dramédie sportive. Donc, ça va être drôle, ça va être triste à la fois. On va vraiment pouvoir passer dans toutes les émotions. Tom Hanks, qui va être à la fois acteur et producteur dans ce projet-là. Et là, ben, on a appris que il y aurait un rôle pour Bad Bunny. Dans le fond, il y a un projet qui a déjà attiré des noms importants. Le Bad Bunny, qui est dans la distribution. Il sera en discussion pour rejoindre la distribution. Donc, il y a Coleman Domingo. Donc, ça va être assuré. Le rôle de Bad Bunny, c'est pas encore confirmé officiellement, mais on sait que sa tournée mondiale se poursuit jusqu'à la fin de l'été. Puis ensuite, il serait peut-être disponible, justement, pour un tournage de film comme ça. Donc, bien hâte de voir. Il a déjà collaboré dans certains films aussi, là, des petites apparitions, pas nécessairement des gros rôles, mais quelques rôles le fun, entre autres avec Adam Sandler pour le film de golf. Mon Dieu, le site m'échappe, mais tellement drôle à l'écran d'ailleurs. On écoute toujours des bonnes tunes, c'est vivant. Hein? On vous accompagne toute la journée et dans votre après-midi du vendredi. Et on s'offre Danger Zone, Kenny Loggins au retour. Viva la musique. On est avec vous aujourd'hui.
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6: Ici Michel Scarpino. Les éleveurs de porcs du centre du Québec soulignent leur 60e anniversaire de fondation en 2026. Une soirée commémorative réunissant les 302 éleveurs et les partenaires de la région est prévue en novembre afin de mettre en lumière leur parcours collectif, les réalisations qui ont marqué l'association et les personnalités qui y ont contribué. La région centriquoise comprend 206 fermes, soutenant 4428 emplois et générant des retombées économiques de 528 millions. Deux équipes du centre du Québec de la Ligue de hockey junior maritime Québec auront la chance de s'affronter en sol lanaudois. L'Arena Family Prix de Saint-Gabriel accueillera un match préparatoire de la Ligue de hockey junior maritime Québec entre les Voltigeurs de Drummondville et les Tigres de Victoriaville le 28 août. Les amateurs de hockey lanaudois auront donc la chance de voir ce spectacle de haut calibre près de chez eux à 19h pour une quatrième fois. 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

Je vais prendre le temps de saluer ceux et celles qui sont peut-être sur la route et qui nous écoutent en chemin vers Québec, parce qu'à la baie de Beauport, en fin de semaine, il y aura le festival Cigale. Ça commence aujourd'hui, ça se termine dimanche. Festival de musique, une belle ambiance style plage, des nouveautés aussi. Bref, on profite de la température extérieure pour profiter justement du week-end de festival. Plusieurs qui se dirigent du côté de Québec présentement. Je vous salue. Quand on dit l'amour n'a pas d'âge, définitivement, Cher a montré que c'était le cas. Elle a fêté ses 80 ans en mai dernier et toujours en couple avec le producteur Alexander Edwards, qui a 40 ans de moins qu'elle. On leur souhaite beaucoup d'amour à travers tout ça. Et on écoute d'ailleurs Cher avec la chanson Believe. C'est une chanson qui nous ramène en 98. Puis montez le son parce que vous allez avoir envie de chanter, c'est garanti. Vous êtes branchés à Viva, la musique. Bon vendredi.

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0: Julie Barry qui vous accompagne à Viva la musique en après-midi. Beau week-end à prévoir au centre du Québec. Hein. Du côté de Victo et alentours, là, les températures vont quand même être pas si pires. Alors, c'est parfait pour aller faire un tour peut-être du côté de la Mielerie King. Non seulement vous allez pouvoir vous sucrer le bec, mais découvrir un peu plus sur l'apiculture. Et honnêtement, c'est tellement cool de visiter des trucs comme ça. Puis ça m'avait fasciné moi, quand j'avais visité ça. Puis je m'étais rendu compte à quel point on peut faire du miel qui a des saveurs différentes, tout dépendant de la fleur ou, dans ce cas, qui, la plante qui a été pollinisée par les abeilles. Ça m'a appris beaucoup de choses et j'en suis ressortie beaucoup plus intelligente et avec beaucoup de petits pots de miel pour aller manger ça chez nous. Honnêtement, un bagel au miel, là, mon Dieu que c'est réconfortant le matin ou le soir. Donc, je salue la belle gang de la Mielerie King qui peut vous accueillir tout le week-end aussi pour faire des petites visites gourmandes et salutations à ceux et celles qui vont partir du coin de Victo pour aller du côté de Drummond pour le festival La Poutine. Hein, on n'est pas bien loin, puis c'est le fun d'aller faire un tour, c'est un beau festival aussi. En musique, Save Me Tonight, Jennifer Lopez et David Guetta au retour à Viva la musique avec toi.
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vraiment, ça va faire un peu comme au spectacle d'Ariana Grande au Centre Bell où les sacs transparents seulement étaient permis. L'île Sonic du côté de l'île Sainte-Hélène à Montréal va être d'actualité en fin de semaine. Hein? Ça, on s'entend que ça va brasser pas mal de ce côté-là. On a beaucoup de festivaliers qui vont venir à Montréal pour l'occasion et qui vont pouvoir participer au Festival de musique électronique. Et là, l'île Sonic a décidé de changer encore une fois sa réglementation par rapport aux sacs. Ils avaient averti les festivaliers il y a à peu près quelques semaines, voire pas un peu plus qu'un mois peut-être, comme quoi que les sacs de petite taille allaient être permis. C'est un peu plus gros, sac transparent seulement. Et ben évidemment, il y avait plusieurs raisons par rapport à tout ça, là, mais finalement, ils se sont rétractés en début de semaine et ont annoncé que seulement les sacs transparents allaient être permis sur le site lors du festival de l'île Sonic. Oh, ça a créé beaucoup d'émoi, tout ça. Beaucoup d'émotions négatives par rapport aux festivaliers qui sont pas bien contents de ça parce qu'ils avaient acheté des sacs pour l'occasion. Même les sacs bananes ou les petites sacoches non transparentes ne seront pas permises durant le festival. Amusez-vous bien. Puis c'est bon, moi, j'avais été voir Bad Bunny il y a une couple d'années à l'île Sonic, là. Oh, c'était le fun. Ah, cette chanson-là, on les aimait tellement quand ils étaient en couple. Ils étaient beaux ensemble. Shawn Mendes, Camila Cabello. Ils sont plus en couple, mais la tune est encore aussi bonne. Señorita, avez-vous

0: Après-midi, c'est tout. Dans quelques jours, on a une journée nationale bien spéciale qui a été créée il y a quelques années déjà, justement pour stimuler un peu le goût de la lecture, pour stimuler aussi les ventes de livres de nos auteurs, autrices québécois, québécoises. Et aussi, ben, la lecture aide énormément, hein, parce que vous seriez surpris de voir à quel point dans différentes régions du Québec, les gens ont pas nécessairement une facilité à lire et de compréhension aussi avec la lecture. Ça a l'air qu'il y a un certain pourcentage qui est pas loin de 50% dans certaines régions au Québec où le degré de compréhension à la lecture est pas assez fort pour que quelqu'un puisse prendre une prescription, par exemple, et de lire et de comprendre les directives. Donc, stimuler la lecture à travers des journées comme ça, je trouve ça vraiment important. Alors, le 12 août, j'achète un livre québécois. Même si vous n'êtes pas des grands lecteurs, faites partie de ce mouvement-là. Allez à la librairie près de chez vous. Dites c'est quoi le style littéraire qui vous tenterait. Même si c'est plus des images, des trucs comme ça, eh ben vous allez pouvoir quand même contribuer à cette journée nationale-là qui aide justement à propulser la lecture de nos auteurs, autrices d'ici. Puis il y a énormément de talents au Québec. 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
5: Ici Michel Scarpino. Les éleveurs de porcs du centre du Québec soulignent leur 60e anniversaire de fondation en 2026. Une soirée commémorative réunissant les 302 éleveurs et les partenaires de la région est prévue en novembre afin de mettre en lumière leur parcours collectif, les réalisations qui ont marqué l'association et les personnalités qui y ont contribué. La région centriquoise comprend 206 fermes, soutenant 4428 emplois et générant des retombées économiques de 528 millions. Deux équipes du centre du Québec de la Ligue de hockey junior maritime Québec auront la chance de s'affronter en sol lanaudois. L'Arena Family Prix de Saint-Gabriel accueillera un match préparatoire de la Ligue de hockey junior maritime Québec entre les Voltigeurs de Drummondville et les Tigres de Victoriaville le 28 août. Les amateurs de hockey lanaudois auront donc la chance de voir ce spectacle de haut calibre près de chez eux à 19h pour une quatrième fois. C'était vos actualités Arsenal Média. 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

les amateurs d'occupation double, un peu comme moi, c'est mon petit plaisir coupable, occupation double. C'est le moment où j'écoute la télé puis que je mets mon cerveau à off. On n'a pas besoin de bien réfléchir, honnêtement, pendant qu'on écoute ce genre d'émission de télé-réalité-là. Eh bien, ça va bientôt commencer la prochaine saison au Dépanama. Fred Robichaud, Alicia Moffett, qui ne sont plus en couple, vont quand même co-animer ensemble. Ils ont dévoilé, en fait, ils ont annoncé que le dévoilement des différents candidats, des portraits des nouveaux candidats, vont être dévoilés mardi prochain, le 11 août, à 8h, et ça pourra être visionné sur Crave. Mais là, attention, là, les gens se sont emballés. Ah, c'est plate que ce soit juste diffusé sur Crave et non plus sur Nouveau. Là, on parle des portraits. Hein? On parle juste des descriptions des différents candidats-candidates qui vont faire possiblement leur entrée dans les maisons. Mais l'émission de OD Panama va toujours être encore diffusée du côté de Nouveau. Ça va être du dimanche au jeudi à 18h30. Donc, ça va pouvoir être possible aussi de réécouter tout sur le site de Nouveau si vous le souhaitez. Donc, ça va être encore disponible. Une chanson qui a fait ses traces et sa marque au travers les années, c'est presque 33 ans à peu près pour cette chanson-là. Bryan Adams, Have You Ever Really Loved a Woman? Posez-vous la question, on est à Viva, la musique.

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Ah, que la musique est bonne, puis ça se poursuit encore dans les prochaines minutes à Viva la musique. Mais avant ça, je veux vous parler un peu de cinéma et d'Hollywood. Depuis un an, c'était un petit peu plus difficile pour Hollywood, mais là, ils sont de retour dans la belle métropole à Montréal pour des tournages estivaux. Donc, il y a 4 séries américaines qui sont présentement en production à Montréal. Si vous vous promenez dans la métropole pour un petit séjour, des petites vacances,

0: d'ici les prochaines semaines, vous risquez peut-être de tomber sur un plateau de tournage. Et il y a des bureaux du cinéma et de la télévision du Québec, BCTQ, qui font beaucoup de tournages à l'étranger également. Mais Montréal, c'est une belle place pour justement les grosses productions. Ils aiment le décor, il y a des incitatifs monétaires, il y a des équipes aussi techniques, autant sur le plateau de tournage qu'en audiovisuel, qui sont très, très, très bonnes à Montréal. On a beaucoup, beaucoup de talent ici. Il y a d'ailleurs Amazon MGM qui produit la prochaine saison de version québécoise de LOL qui rira le dernier dans les studios Mers ici. Il y a certaines séries comme Ghost, la saison 6 de CBS qui est tournée à Montréal. Einstein de CBS aussi. Eternally Yours est une série qui n'a pas été nommée de Amazon MGM qui va faire des tournages dans la métropole. Donc voilà, vous allez peut-être voir certains acteurs, actrices hollywoodiennes que vous aimez beaucoup dans la métropole.
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Et évidemment, il y a l'écoute en ligne qui est directement disponible sur le site web via l'application d'écoute en ligne. C'est le fun parce que peu importe si vous sortez de la région, vous êtes un peu plus loin de notre périmètre habituel de radiodiffusion, ben vous pouvez nous écouter n'importe où, même pendant vos vacances si vous êtes rendu dans une autre région du Québec. Julie Barry qui vous accompagne encore quelques minutes, le temps de faire un petit peu le party. Hein. On est en mode estival, on est vendredi après-midi. Il y en a qui tombent en vacances, d'autres qui vont revenir au travail la semaine prochaine, fait qu'on en profite. Une journée un peu plus chaude aujourd'hui. Ben voici Pepa, c'est Farruko, à Viva la musique.

Ah, que c'est bon, Lou Adrienne Cassidy, chanson pour Odile, est toujours, toujours, toujours en mode création. La belle Lou Adrienne Cassidy, honnêtement, on pourra bientôt avoir peut-être du nouveau matériel de sa part. D'ailleurs, elle est toujours, toujours en train de travailler, jamais bien loin de son petit calepin de notes là pour prendre des notes et toutes les idées qui lui traversent la tête. Mon nom c'est Julie Barry, ça m'a vraiment fait plaisir de vous accompagner dans les après-midi cette semaine. Évidemment, on risque de se recroiser au courant des prochaines semaines, au courant de la à travers la programmation là, toujours dans les remplacements d'été, bien évidemment. Pour ma part, je pars en vacances une semaine. Ceux qui font de même, je vous en souhaite une très belle de vacances. Sinon, ben, je vous souhaite une belle fin de semaine. Et là, c'est la fiesta qui s'amène dans les prochaines minutes avec Jerry, qui est rempli d'énergie pour vous autres. Manquez pas ça, ça s'amène dans les prochaines. Salut!

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5: Michel Scarpino, voici le bilan de l'actualité. Tout d'abord, les éleveurs de porcs du centre du Québec soulignent leur 60e anniversaire de fondation en 2026. Une soirée commémorative réunissant les 302 éleveurs et les partenaires de la région est prévue en novembre afin de mettre en lumière leur parcours collectif, les réalisations qui ont marqué l'association et les personnalités qui y ont contribué. La région centriquoise comprend 206 fermes soutenant 4 428 emplois et générant des retombées économiques de 528 millions. Les municipalités de Victoriaville, Saint-Christophe d'Arthabasca et Warwick présenteront l'événement Mont en fête le samedi 22 août. Plusieurs activités seront présentées gratuitement dès 13h au sommet du Mont Arthabasca. Mont en fête proposera quelques nouveautés, incluant un camion de rue et un chansonnier. On pourra se procurer sur place des repas, des rafraîchissements, alors que de 13h à 19h, il y aura des jeux gonflables, du trampoline bungee, de même que des activités de parcours à obstacles et du maquillage. La prestation du chansonnier Kieran Patch sera présentée à 19h, suivie d'un spectacle de drones lumineux à 20h30. La Coupe Canada Victoriaville Finergique sera présentée au club de golf Victoriaville du 13 au 16 août. On s'attend à une édition particulièrement relevée, avec la présence de 6 des 7 derniers champions, en plus de joueurs qui évoluent sur les circuits professionnels nord-américains et de plusieurs des meilleurs golfeurs québécois et canadiens du moment. Brandon Leonard, Eric Banks, Blair Bercy, Jake Scott, Étienne Papineau et Joey Savoie sont autant d'anciens champions qui seront de retour à Victoriaville pour cet événement. Et par ailleurs, 5 femmes participeront au tournoi cette année. L'organisation affirme que la participation de José Doyon retiendra, entre autres, l'attention. Ça complète le bilan de l'actualité Arsenal Média. On vous souhaite une bonne fin de journée avec nous. 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
3: Ah ben bon vendredi, on est sur le bord de finir cette semaine-là. Nous sommes le 7 août.

terrain, puis moi, j'ai magasiné mes articles scolaires pour la rentrée. Aïe, aïe, aïe, aïe, aïe! Mais là, savez-vous quoi? On oublie tout ça. On va avoir notre part de beau temps, j'en suis convaincu, en fin de semaine. Puis on appuie souplé sur le party, c'est le lunch. C'est pas le lunch pantoute, c'est la fiesta. Ça paraît-tu que c'est vendredi? On va regarder qu'est-ce qu'il y a à faire chez nous en fin de semaine dans la fiesta. Puis un peu plus tard, on va parler d'une tendance sur le web qui va certainement vous couper la faim. Parlant de faim, je vous invite au resto, mais il y a une condition, OK? Il va falloir rester avec nous pour le savoir. Puis on regarde les règlements, les règles non écrites que vous avez dans votre chambre à coucher. En avez-vous? 1-866-567-2346. Mais pour tout de suite, c'est DJ Khaled qui reprend la voix de Mariah Carey avec Lato Big Energy. Viva la fiesta!

Bon vendredi, bon retour chez vous. Il en reste un petit coup, puis on a terminé. C'est quoi vous avez de prévu en fin de semaine? 1-866-567-2346. Puis on fait le tour du Québec, grande tournée. Peut-être que vous allez avoir le goût de prendre la route après ça. Pour tout de suite, Shakira, Waka Waka, This Time for Africa, dans la fiesta! Ouais!

du pain sur la planche au Québec en fin de semaine. En Abitibi, Osisko en lumière, Westwood se poursuit jusqu'à demain. 5 scènes, plein de spectacles. Dans les Appalaches jusqu'à dimanche, c'est le Festival Relief au Mont Adstock. Demain, c'est le Festival du Montagnard à Saint-Ferdinand avec Rallye VTT, Food Truck, Spectacle, Cours de Danse Country. À Drummond, c'est le Festival de la Poutine. Ce soir, Lou-Adrienne Cassidy, les Shirley, allez voir ça, super bon. Vulgaire Machin, The Offspring. Demain, Ariane Roy, Cœur de Pirate et JF Posé. Quel show incroyable. C'est aussi le Festival à chacun son country de Wickham. Sur la Côte-Nord, Sam Vigneault est en rodage demain 19h30 au Café Théâtre Graffiti de Port-Cartier et le Festival Africa Fest jusqu'à dimanche au Vieux Quai. À Rimouski, c'est le dernier week-end des terrasses urbaines. Mon Dieu que ça passe vite. Demain, au Vieux Théâtre de Saint-Fabien, allez voir Courage, un de mes artistes préférés, et Feu Tout à 20h. Et dans la Matapédia, c'est le Metal Agora Fest demain dès midi au Parc Pierre et Maurice Gagné d'Amqui. Y en a-tu d'autres, des événements? Dites-le-moi. 1-866-567-2346. Au retour, Pitbull et ma préférée de Pitbull, Fireball. Ça résume bien notre week.

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0: C'est pas les perce-oreilles ou les maringouins que vous devez évincer de votre chambre à coucher. Non, c'est votre téléphone intelligent, OK? Y a l'enseignante Claudia Bélanger qui raconte dans la presse cette semaine qu'elle a décidé d'ajouter la règle de laisser les téléphones au rez-de-chaussée pour favoriser des moments de complicité. Mm-hmm. La psychologue Rosemarie Charret a souligné que la présence du téléphone nuit à la connexion entre les partenaires, puis ça réduit les échanges et augmente le risque d'ennui ensemble. Mais c'est terrible, ça. Puis on a posé la question à la thérapeute Kanika Safan de comment faire. Puis elle a dit remplacer le temps passé sur les écrans par des discussions de qualité, des jeux de société le soir, par exemple. Quelques minutes avant de dormir, discuter sur l'oreiller. Ça, c'est vrai que ça sert à rien de scroller à l'infini, effectivement. Fait que sortez votre vieux jeu de Uno, de crible. Réapprenez à jouer au crible. Vous allez voir, ça va être des beaux moments en famille, pas mal plus intéressants que regardez, je sais pas quoi, d'une personne que vous suivez pas au bout de la ligne sur Facebook. C'est vrai, ça. Mystique Scandalous s'en vient parce que la fiesta se poursuit, entre autres avec Justin Timberlake au retour à Viva. Bon vendredi!
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pas la fiesta! Un bon vendredi, bon retour chez vous. On est sur le bord de puncher out puis de partir à l'aventure pour le week-end. Mais qu'est-ce que vous avez de prévu? Je veux vous jaser au téléphone au 1-866-567-2346. Si vous êtes en camping, envoyez-moi une photo de votre setup. Je veux voir les plus beaux campings au Québec. Pour tout de suite, on fait monter la température. Mitsu nous offre un vieux succès qu'on aime beaucoup.

0: glisse entre les doigts, hein? L'ensoleillement, c'est fait noir un peu plus tôt, petit vent frais cette semaine, les articles scolaires, aïe, aïe, aïe, ça fait mal. Mais non, c'est pas fini. Je prends le temps de dire salut à Mélanie Ouellette de Sept-Îles qui nous écoute en remplissant sa glacière, oui, avant de partir passer la soirée au bord du fleuve avec ses amis. C'est une petite tradition qu'ils ont au début du mois d'août, qu'elle dit. C'est un week-end de qualité qu'on annonce et le mot d'ordre, c'est on passe du temps dehors le plus longtemps possible, tant qu'on peut. J'ai demandé à Mélanie s'il y avait une chanson qui lui ferait plaisir. Elle dit, moi, peu importe la chanson, tant que c'est du Britney Spears, je vais être là. Ben, nous autres aussi, on bouge pas. À Viva, c'est la fiesta. 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
8: Ici Michel Scarpino, voici le bilan de l'actualité. Tout d'abord, les éleveurs de porc du centre du Québec soulignent leur 60e anniversaire de fondation en 2026. Une soirée commémorative réunissant les 302 éleveurs et les partenaires de la région est prévue en novembre afin de mettre en lumière leur parcours collectif, les réalisations qui ont marqué l'association et les personnalités qui y ont contribué. La région centricoise comprend 206 fermes, soutenant 4428 emplois et générant des retombées économiques de 528 millions. Les municipalités de Victoriaville, Saint-Christophe-d'Arthabasca et Warwick présenteront l'événement Mont en fête le samedi 22 août. Plusieurs activités seront présentées gratuitement dès 13h au sommet du Mont Arthabasca. Mont en fête proposera quelques nouveautés, incluant un camion de rue et un chansonnier. On pourra se procurer sur place des repas, des rafraîchissements, alors que de 13h à 19h, il y aura des jeux gonflables, du trampoline bungee, de même que des activités de parcours à obstacles et du maquillage. La prestation du chansonnier Kieran Patch sera présenté à 19h, suivi d'un spectacle de drones lumineux à 20h30. La Coupe Canada Victoriaville Finergique sera présentée au Club de golf Victoriaville du 13 au 16 août. On s'attend à une édition particulièrement relevée, avec la présence de 6 des 7 derniers champions, en plus de joueurs qui évoluent sur les circuits professionnels nord-américains et de plusieurs des meilleurs golfeurs québécois et canadiens du moment. Brandon Leonard, Eric Banks, Blair Bercy, Jake Scott, Étienne Papineau et Joey Savoie sont autant d'anciens champions qui seront de retour à Victoriaville pour cet événement. Et par ailleurs, 5 femmes participeront au tournoi cette année. L'organisation affirme que la participation de José Doyon retiendra, entre autres, l'attention. Ça complète le bilan de l'actualité Arsenal Média. On vous souhaite une bonne fin de journée avec nous. 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
3: Il est 5 heures, c'est fait, cette semaine-là est terminée. On entre à bord de notre auto, à bord des vacances, parce que c'est un état d'esprit.
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Gaston Gay, c'est moi, votre accompagnateur, votre copilote pour retourner à la maison en ce vendredi 7 août. Salut à Isabelle Boudreau de Rimouski qui est à l'écoute, Karine Vignon de Sept-Îles qui m'a téléphoné. On est une belle gang à s'en déboucher une, à peut-être arrêter pour aller s'acheter quelques rafraîchissements en revenant du bureau. Puis justement, on a de la musique très, très savoureuse qui s'en vient dans les prochaines minutes. Juste le temps de vous dire, je vous invite au resto, OK? D'ici 18h, là, on va aller ensemble dans un resto assez spécial. Pas sûr que vous allez avoir le goût d'y aller. Peut-être que oui, tous les goûts sont dans la nature. Mais parlant justement de savoureux, il y a DJ Cassidy, Shaggy et Ray Vaughan avec If You Like Pina Coladas qui s'en vient juste après le hit de You.

température parfaite pour les nudistes. Alors, je vous souhaite un bon week-end en communion avec la nature. Pourquoi je parle de nudisme? C'est parce que j'ai une destination culinaire qui pourrait vous plaire. Ça s'en vient. Mais avant... Ah ben là, par exemple, quand on parle de week-end, quand on parle d'été, il n'y a plus rien pour nous arrêter.

0: On va-tu dans un resto ce soir, une petite terrasse, ça serait cool, hein, en amoureux. Pourquoi pas un bon steakhouse? On s'en va en Floride, OK? Parce que, en Floride, il y a un resto en particulier là qui s'appelle le Class Soirée Steakhouse à Hollywood, près de Miami, qui est à chaque premier lundi du mois. Donc là, on vient d'en passer un. Colin, on a raté notre chance. Les clients peuvent manger complètement nus une fois par mois. Et c'est très demandé et c'est légalement autorisé, OK? Le personnel et le chef restent habillés. C'est sûr, parce que sinon, c'est pas sécuritaire. Un coup de couteau à mauvaise place, c'est si vite arrivé. Oh mon Dieu, on veut pas... Bon, je vais arrêter là. Les vitres du restaurant sont teintées pour préserver l'intimité, mais les clients, eux, sont flambant nus. Une soirée inaugurale doit accueillir une vingtaine de participants. Le mois prochain, elle s'est même pas commencé. Wow! Les tarifs sont différents pour les hommes, les femmes et les couples. Ça, c'est bizarre, par exemple. Et les autorités municipales ont dit que le concept respecte la réglementation locale dans sa forme actuelle, mais qu'il n'y a pas d'inspecteur qui va se pointer. Je me demande pourquoi!
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bon vendredi, bon retour à la maison. Soyez prudents dans vos déplacements. Ça se peut qu'il y ait encore des roulottes sur la route. Là, faut s'armer de patience. Vous êtes avec Jay, c'est la Fiesta Viva et Jacinthe nous ramène dans le temps. En 98, voici Give It Up à Viva.

0: des risques au bureau aujourd'hui parce que à l'Université McGill, on s'est penché sur la question de, c'est niaiseux, là, mais la hauteur des surfaces de travail. À ce qui paraît, ça pourrait influencer notre humeur puis notre disposition à prendre des risques. On a surveillé les agissements de femmes professionnelles d'environ 20 ans. On les a placées dans un environnement puis on regardait leur posture. Okay? On ajustait sans qu'elles le sachent la hauteur de leur bureau de travail puis leur posture en disait long sur comment ils allaient agir. Les résultats ont montré que plus on a le cou droit, plus on a un sentiment de fierté. L'humeur, ça paraît pas trop. Mais ça paraît sur les gestes qu'on pose en tant que travailleur. Plus on est droit, plus on est fier, plus on pose des gestes risqués. C'est fascinant. Et on prend moins de risques quand on est plus avachi en avant de notre bureau. Mais je pense que tout le monde aurait intérêt à être droit au moins. Pour la santé corporelle, c'est bon. Mais si vous vous dites, mon Dieu, j'en ai pris des risques aujourd'hui, c'est peut-être parce que vous étiez assis très, très droit. Un ergothérapeute pourrait vous aider. Paulina Rubio avec Io Sigoaki. Ça s'en vient après Calabria. Au retour à Viva, la fiesta se poursuit.
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La radio qui vous accompagne le matin avec On passe ça de même. Et au retour à la maison, ben le vendredi, c'est la fiesta. C'est Jay qui vous accompagne. Qui est là à l'écoute? Là? 1-866-567-2346. Je veux tout savoir pendant Alliance ethnique et respect.

cet après-midi avec sa best Joanie Gravel. Et m'a dit que rendu au mois d'août, il en profite avant que ça finisse. Ils ont bien raison parce qu'après ça, ben, oh, les articles scolaires, peut-être la semaine prochaine, la rentrée.

0: Ça se poursuit. On a aussi du Milli Vanilli avec Girl, You Know It's True. La fiesta, c'est à Viva.
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7: Ici Michel Scarpino, les éleveurs de porc du centre du Québec soulignent leur 60e anniversaire de fondation en 2026, une soirée commémorative réunissant les 302 éleveurs et les partenaires de la région est prévue en novembre afin de mettre en lumière leur parcours collectif, les réalisations qui ont marqué l'association et les personnalités qui y ont contribué. La région centriquoise comprend 206 fermes qui soutiennent 4 428 emplois et génèrent des retombées économiques de 528 millions. La ville de Plessisville, le centre de service scolaire des Bois-Francs et DEC Hockey Plessisville ont inauguré une troisième surface de jeu au parc sportif de cette municipalité. Le projet représente un investissement total de tout près de 420 000 $ et répond à la popularité grandissante du DEC hockey. Il permet de regrouper l'ensemble des activités de ce sport au même endroit. L'emplacement a été nommé en hommage à Michel Tourigny, un ancien employé municipal de Plessisville décédé en 2017. Il a consacré plus de 25 ans de sa vie à la cause du hockey. Et puis les municipalités de Victoriaville, Saint-Christophe d'Arthabasca et Warwick présenteront l'événement Mont en fête le samedi 22 août. Plusieurs activités seront offertes gratuitement dès 13h au sommet du Mont Arthabasca. Voilà, on vous souhaite une bonne soirée avec nous. 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
3: Dernière heure à passer ensemble, près de 18h pile, et c'est Jay qui est avec vous jusqu'à 19 à Viva.

on a les pieds sales, puis on ramène de la garnotte dans la maison. Hein? On passe l'aspirateur de façon régulière. Et là, je vous conseillerais d'avoir les pieds propres. Pourquoi? Ah! Reste avec moi pour le savoir. Salut à Annie Paquette de Rouyn-Noranda qui m'a lâché un petit coup de fil. Nathalie Gendron de Val-d'Or. Mon Dieu, la gang en Abitibi, vous êtes actifs. Nathalie m'a envoyé une photo de son camping. Ben, en fait, de sa roulotte installée de façon saisonnière. Hey, son patio est quasiment plus beau que chez nous. C'est pas drôle, pareil. Promis pour Valérie, voici The Black Eyed Peas avec Ritmo à Viva. C'est-tu pas un festival à votre goût? C'est la fiesta!

Le feu de camp, le barbecue partout, ça sent la piscine qui fait du feu pour le temps qui en reste. Salut à Véronique Desbiens, Dame Couille qui est à l'écoute. Et on va parler d'une tendance de réseaux sociaux qui n'a pas de bon sens. Après Benson Boone, à Viva!

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0: Hey, sérieux, faut vraiment regarder ce que nos enfants regardent sur TikTok parce que il y a des tendances, là. Je comprends pas, mais où s'en va-t-on? Connaissez-vous le monde du cosplay? OK, c'est des gens qui se déguisent en personnages fictifs puis ils font des grandes rencontres, des genres de congrès. Et puis il y a des gens qui mettent beaucoup d'énergie et de sous là-dedans. Ça, je trouve ça cool. Ce que je trouve moins cool, par exemple, c'est cette tendance qui est arrivée, ça s'appelle le feet juice, OK? Où il y a des cosplayeuses, surtout des femmes, là, qui trempent leurs pieds dans du thé glacé ou du jus, dans des gros seaux, là, des gros galons. Puis là, c'est arrivé en Californie puis en Chine. Ils trempent leurs pieds là-dedans. Le problème là-dedans, c'est qu'il y a des fans qui acceptent de payer de l'argent pour boire ce jus ou ce thé-là infusé de d'ongles d'orteils puis de candidose puis de crack. Oh non. J'espère que vous êtes pas en train de manger sur le patio présentement ou dans la roulotte. Ça a pas de bon sens. C'est marginal. Et évidemment, c'est critiqué, mais ça continue. C'est ça les tendances et réseaux sociaux. Il n'y a rien à comprendre. Qu'est-ce que tu veux? Pitbull s'en vient au retour. Britney Spears avec Baby One More Time dans la fiesta.
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Ben ouais, un petit café avant d'amorcer la soirée. Je pense entre autres à Catherine Lavoie de Mont-Joli qui s'en va à l'instant aux terrasses urbaines du côté de Rimouski. C'est le dernier week-end, c'est vrai. Il y a plein d'autres activités en Osisko en lumière. Il y a aussi le Festival de la Poutine à Drummondville. Il y en a du pain sur la planche.

Bon, ben, c'est assez pour moi, Jay. La fiesta se poursuit pour encore quelques minutes. Après ça, on s'occupe de votre soirée ici à Viva avec les activités à surveiller chez nous. On est là jusqu'à minuit. Demain, la fiesta va recommencer de plus belle dès 16h. Je m'appelle Jerry Castonguay. Je vous souhaite une bonne soirée. Pourquoi pas profiter de Céline et Mario avec Plus haut que moi à Viva. Salut! 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
2: Ici Michel Scarpino, les éleveurs de porcs du centre du Québec soulignent leur 60e anniversaire de fondation en 2026, une soirée commémorative réunissant les 302 éleveurs et les partenaires de la région est prévue en novembre afin de mettre en lumière leur parcours collectif, les réalisations qui ont marqué l'association et les personnalités qui y ont contribué. La région centriquoise comprend 206 fermes qui soutiennent 4428 emplois et génèrent des retombées économiques de 528 millions. La ville de Plessisville, le centre de service scolaire des Bois-Francs et DEC Hockey Plessisville ont inauguré une troisième surface de jeu au parc sportif de cette municipalité. Le projet représente un investissement total de tout près de 420 000 $ et répond à la popularité grandissante du DEC Hockey. Il permet de regrouper l'ensemble des activités de ce sport au même endroit. L'emplacement a été nommé en hommage à Michel Tourigny, un ancien employé municipal de Plessisville décédé en 2017. Il a consacré plus de 25 ans de sa vie à la cause du hockey. Et puis les municipalités de Victoriaville, Saint-Christophe d'Arthabasca et Warwick présenteront l'événement Mont en fête le samedi 22 août. Plusieurs activités seront offertes gratuitement dès 13h au sommet du Mont Arthabasca. Voilà, on vous souhaite une bonne soirée avec nous. 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

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On retourne en musique.

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1: Ah bien, François qui vous accompagne en ce vendredi soir sur les ondes de Viva. Je vous parle d'un nouveau circuit gratuit pour découvrir les marchés des saveurs de la région de l'érable. Oui, pour faciliter les déplacements vers les marchés publics déjà établis d'Inverness et de Saint-Ferdinand. Il y a un circuit estival qui sera offert tous les samedis matins depuis le 4 juillet et ce jusqu'au 22 août. Une très belle initiative offerte gratuitement qui va permettre aux citoyens des 10 municipalités de la MRC, mais également aux visiteurs de profiter plus facilement de l'offre agroalimentaire régionale. Les usagers seront pris en charge par une guide accompagnatrice afin d'assurer une expérience sécuritaire et conviviale. Du transport sera offert à partir des 10 municipalités de la MRC et vous avez les détails au www.régiondelérable.ca sur ce transport collectif marché des saveurs. Oui, bons achats au marché à vous tous. C'est tellement bon, tout ce qu'on y trouve est fait par des gens.

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